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1: Bonjour à tous, à la une de l'actualité, une journée de mobilisation aujourd'hui en France. Plusieurs secteurs seront concernés, avec des appels venant notamment de la police, de l'enseignement supérieur, de l'énergie et de la santé. Ils appellent à se mobiliser pour le budget, salaire et leurs conditions de travail. Des associations se mobilisent aussi pour réclamer davantage de moyens face au dérèglement climatique. L'essence atteint un niveau record en France. Le sans-plomb 95 E10 coûte désormais près de 2,11€ le litre en moyenne. Jamais il n'avait été aussi cher depuis le début des relevés du gouvernement en 1985. Et le diesel continue lui aussi de grimper, Virginie Quiénon.
2: Oui, c'est la 6e semaine consécutive de hausse à la pompe. Le sans-plomb 95 E10 a encore pris 2,3 centimes en une semaine. Le sans-plomb 95 E5 atteint lui environ 2,17€ le litre. Là encore, c'est un record. Et la facture est encore plus lourde pour les automobilistes qui roulent au diesel. 2,29€ le litre en moyenne. Le gazole sera proche ainsi de son record absolu d'avril dernier, 2,31€. En cause, l'escalade de la guerre au Moyen-Orient, elle pousse les prix du pétrole à la hausse. Le détroit d'Ormuz est bloqué par l'Iran depuis fin février et les Houthis ont pris vendredi le contrôle du détroit stratégique de Bab el-Mandeb, une situation qui fait craindre de nouvelles hausses dans les prochaines semaines.
1: Merci Virginie pour ces précisions. Une semaine au minimum sera nécessaire pour relever le TER qui a déraillé vendredi dernier entre Rouen et Caen. Les grues doivent entrer en action à partir d'aujourd'hui. Une opération qui s'annonce complexe et qui devrait durer au moins une semaine. C'est ce que dit SNCF Réseau. Pour rappel, l'accident a fait 44 blessés, dont une jeune femme grièvement touchée, mais dont les jours ne sont plus en danger. À l'étranger, une rencontre au sommet aujourd'hui en Égypte. Sur fond de tension au Yémen, Abdel Fattah al-Sissi doit recevoir le prince héritier saoudien Mohamed Ben Salman. Cette visite intervient après une offensive des Houthis vers le détroit de Bab el-Mandeb et des frappes contre l'Arabie saoudite, soutien des forces gouvernementales yéménites. On passe au sport avec du volley. Rendez-vous relevé pour l'équipe de France ce soir. Les Bleus affrontent l'Allemagne à l'Euro à 19h. Les Français ont remporté tous leurs matchs de groupe jusque-là, tout comme l'Allemagne. Le vainqueur prendra seul la première place du groupe. Et puis en rugby, son avenir suscitait des questions ces derniers mois. Ronan O'Gara s'inscrit dans la durée à La Rochelle. Le manager irlandais a prolongé son contrat jusqu'en 2031, soit 4 saisons supplémentaires. Voilà pour l'essentiel de l'actualité. Passez une belle matinée. 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

0: Très bonne matinée à l'écoute de Radio 4 et de notre matinale. Alors, qui est le favori du jour? Quel outsider pourrait venir jouer les troubles fêtes et qui pourrait bien vous permettre de toucher le jackpot aujourd'hui? On laisse ça à quelqu'un qui connaît son sujet. Tom Kazak, ses impressions, ses favoris, ses coups de cœur, c'est tout de suite dans la chronique hippique de Tom Kazak sur Radio 4.
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2: Bonjour, bonjour à tous. Direction l'hippodrome de Compiègne et les 2800 mètres de la piste en gazon à l'occasion du Quintet Plus de ce mardi 15 septembre 2026. Disputés dans la discipline du galop, ils seront 16 protagonistes âgés de 4 ans et au-dessus. Départ prévu 13h55. En tête de notre sélection, le 6, Mighty Boy, en constant progrès depuis le début de l'année, il peut l'emporter. Suivi du 12, Sapristi, de mieux en mieux placé sur l'échelle des valeurs et deuxième de ce quintet l'an passé. Le 4, Maya Star, sur une distance à son entière convenance. L'As Chess doit être racheté impérativement. Et enfin, le 9, Aviasor, supplémenté pour l'occasion. Il complétera notre sélection. Une sélection que vous pouvez retrouver sur ma chaîne YouTube Tom Kazak, les pronostics hippiques avec mes dernières minutes. Donc notre choix aujourd'hui, premier le 6, Mighty Boy. Second le 12, Sapristi. Troisième le 4, Maya Star. Quatrième l'As Chess. Cinquième le 9, Aviasor. Le second soit le 7, le 15 et le 2. Et à vous la fortune!

0: Bonne matinée à l'écoute de Radio 4. Amour, travail, argent, humeur. Est-ce que les planètes sont avec vous ou est-ce qu'elles ont décidé de vous compliquer un petit peu la journée? C'est le moment de découvrir votre horoscope avec Camille. Alors que vous soyez bélier, taureau, gémeaux ou poisson, ouvrez grand les oreilles parce que ça pourrait bien vous concerner. Voici l'horoscope de Camille, ça se passe maintenant dans la matinale de Radio 4. Bonjour Camille.
1: Bonjour à tous, les béliers, vous aurez envie de passer rapidement d'une idée à l'action, mais quelqu'un vous demandera davantage d'explications. Les taureaux, une dépense prévue pourrait finalement être reportée et ce délai jouera en votre faveur. Les gémeaux, un trajet, une visite ou une course qui devrait être banale vous réservera une rencontre amusante ou une découverte inattendue. Les cancers, aujourd'hui votre maison sera un véritable refuge. Quant à vous, les lions, déplacer un meuble, ranger un placard, cuisiner ou simplement ouvrir les fenêtres changera votre humeur. Les vierges, une activité manuelle ou pratique vous apportera plus de satisfaction qu'un long moment devant un écran. Les balances, un film, un concert, une expo ou un livre pourraient vous toucher bien plus profondément que prévu. Les scorpions, vous pourriez retrouver un objet perdu, un ancien contact ou une info oubliée. Ce retour du passé ne sera pas anodin. Les sagittaires, une relation, une habitude ou un engagement pourrait vous sembler plus lourd qu'avant. Les capricornes, une balade, une route différente ou un lieu où vous n'avez jamais, où vous n'êtes jamais allé suffira à nourrir votre besoin de liberté. Du côté des Verseaux, une tenue, une idée, une façon de résoudre un problème ou même votre humour pourrait marquer les esprits. Et puis enfin, chers poissons, une scène très simple pourrait venir illuminer votre journée. Je vous souhaite à tous une très très belle journée.
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1: Bonjour à tous, l'essentiel de l'actualité, une journée de mobilisation aujourd'hui partout en France. Plusieurs secteurs seront concernés avec des appels venant notamment de la police, de l'enseignement supérieur, de l'énergie et de la santé. Ils appellent à se mobiliser pour le budget, salaire et leurs conditions de travail. Des associations se mobilisent aussi pour réclamer davantage de moyens face au dérèglement climatique. Une semaine au minimum sera nécessaire pour relever le TER qui a déraillé vendredi entre Rouen et Caen. Les grues doivent entrer en action à partir d'aujourd'hui. Une opération qui s'annonce particulièrement complexe et qui devrait durer au moins une semaine. C'est ce que dit SNCF Réseau. Pour rappel, l'accident a fait 44 blessés, dont une jeune femme grièvement touchée, mais dont les jours ne sont plus en danger. Atosca devra payer 863 500 euros pour ne pas avoir respecté ses obligations sur le chantier controversé de l'autoroute A69. En janvier, la société avait reçu l'ordre d'arrêter des travaux réalisés en dehors du périmètre autorisé. Cette décision n'ayant pas été respectée, le juge a prononcé la liquidation des astreintes prévues. Et puis pour finir, une rencontre au sommet demain en Égypte sur fond de tension au Yémen. Abdel Fattah al-Sissi doit recevoir le prince héritier saoudien Mohamed Ben Salman. Cette visite intervient après plusieurs tensions.
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1: Bonjour à tous, à la une de l'actualité, une journée de mobilisation aujourd'hui en France. Plusieurs secteurs seront concernés, avec des appels venant notamment de la police, de l'enseignement supérieur, de l'énergie et de la santé. Ils appellent à se mobiliser pour le budget, salaire et leurs conditions de travail. Des associations se mobilisent aussi pour réclamer davantage de moyens face au dérèglement climatique. L'essence atteint un niveau record en France. Le sans-plomb 95 E10 coûte désormais près de 2,11€ le litre en moyenne. Jamais il n'avait été aussi cher depuis le début des relevés du gouvernement en 1985. Et le diesel continue lui aussi de grimper, Virginie Quiénon.
2: Oui, c'est la sixième semaine consécutive de hausse à la pompe. Le sans-plomb 95 E10 a encore pris 2,3 centimes en une semaine. Le sans-plomb 95 E5 atteint lui environ 2,17€ le litre. Là encore, c'est un record. Et la facture est encore plus lourde pour les automobilistes qui roulent au diesel. 2,29€ le litre en moyenne. Le gazole se rapproche ainsi de son record absolu d'avril dernier, 2,31€. En cause, l'escalade de la guerre au Moyen-Orient, elle pousse les prix du pétrole à la hausse. Le détroit d'Ormuz est bloqué par l'Iran depuis fin février et les Houthis ont pris vendredi le contrôle du détroit stratégique de Bab el-Mandeb, une situation qui fait craindre de nouvelles hausses dans les prochaines semaines.
1: Merci Virginie pour ces précisions. Une semaine au minimum sera nécessaire pour relever le TER qui a déraillé vendredi dernier entre Rouen et Caen. Les grues doivent entrer en action à partir d'aujourd'hui. Une opération qui s'annonce complexe et qui devrait durer au moins une semaine. C'est ce que dit SNCF Réseau. Pour rappel, l'accident a fait 44 blessés, dont une jeune femme grièvement touchée, mais dont les jours ne sont plus en danger. À l'étranger, une rencontre au sommet aujourd'hui en Égypte sur fond de tension au Yémen. Abdel Fattah al-Sissi doit recevoir le prince héritier saoudien Mohamed Ben Salman. Cette visite intervient après une offensive des Houthis vers le détroit de Bab el-Mandeb et des frappes contre l'Arabie saoudite, soutien des forces gouvernementales yéménites. On passe au sport avec du volley. Rendez-vous relevé pour l'équipe de France ce soir. Les Bleus affrontent l'Allemagne à l'Euro à 19h. Les Français ont remporté tous leurs matchs de groupe jusque-là, tout comme l'Allemagne. Le vainqueur prendra seul la première place du groupe. Et puis en rugby, son avenir suscitait des questions ces derniers mois. Ronan O'Gara s'inscrit dans la durée à La Rochelle. Le manager irlandais a prolongé son contrat jusqu'en 2031, soit 4 saisons supplémentaires. Voilà pour l'essentiel de l'actualité. Passez une belle matinée.
3: Bonjour à tous et bonne fête aux Rolands. Aujourd'hui, mardi 15 septembre, on fête donc les Rolands. Saint Roland aurait vécu en ermite à Borgo San Domino, en Italie, avant de mourir le 15 septembre 1386. Et si vous connaissez un Roland, vous pouvez lui dire qu'on lui attribue deux qualités, courageux et observateur. Sa couleur porte-bonheur serait le vert, son chiffre le 1. Et le dicton du jour nous rappelle une vérité assez importante quand on parle de vin, de beaux raisins, parfois pauvres vins, comme quoi, même quand on a une belle grappe, rien ne garantit un grand cru à l'arrivée. Bonne fête à tous les Rolands ce mardi.
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0: Petit voyage dans le temps ce matin, le 15 septembre 1997, un nom de domaine allait être enregistré et allait bientôt devenir l'un des plus connus de la planète, Google.com. À l'époque, difficile d'imaginer que ce petit nom allait devenir un verbe dans notre quotidien. Autre date marquante, le 15 septembre 2008, la banque américaine Lehman Brothers faisait faillite, donnant un énorme coup d'accélérateur à la crise financière mondiale. Et puis en 2018, la NASA lançait ISSAT-2, un satellite équipé d'un laser ultra précis pour observer notamment les glaces et les évolutions de notre planète. Bref, le 15 septembre, il s'en est passé des choses.
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Sur Radio 4, c'est le moment des petites annonces. À vendre, à rechercher, à proposer, objets, matériel agricole, services et bonnes affaires sont au rendez-vous. Alors prenez un stylo, ouvrez les oreilles et c'est parti. Pour commencer, dans la rubrique d'hiver, il y a à vendre un barbecue à gaz à poser sur une table à 30 euros. Du bois de chauffage de chêne coupé en 1 mètre 50 ou 30 cm et du bois de chauffage de châtaignier. À vendre également un pressoir à vendange, une cuisinière à bois ainsi qu'un congélateur coffre Liebherr de 360 litres. Et puis un garage de 20 mètres carrés est alloué à Mont-Saint-Prend-Libos, près de la place centrale. Place maintenant aux annonces agricoles. À vendre 500 piquets de châtaigniers en 2 mètres, un gyrobroyeur d'1 mètre 60, un décompacteur 3 dents Razol ainsi qu'un bâti de chargeur Mailleux pour classe 697 et autres modèles. À vendre aussi du foin et de la paille en bottes rondes et carrées, ainsi que des boules de vieux foin pour le paillage et du foin en bottes rondes. Et 20 boules de fourrage sont à donner. Puis des auditeurs cherchent de la paille en bottes rondes ou carrées, ainsi que de la luzerne en petites bottes. Passons maintenant au véhicule. À vendre une Citroën C1 essence 3 portes de l'année 2008 avec boîte manuelle, 4 chevaux avec 178 000 km. Le prix demandé est de 2500 euros à débattre. Pour les amateurs de vélo, 2 vélos sont proposés, un pour homme et un pour femme, à 30 euros les deux. Et 3 vélos pour adolescents sont également disponibles, 2 VTT et un vélo de route à 15 euros les 3. Dans la rubrique animaux, une personne cherche des tourterelles. Et puis en logement, une auditrice recherche une maison de plein pied à louer avec 2 chambres sur le Fumélois, à proximité des commerces. Le budget prévu est compris entre 300 et 400 euros de loyer. Enfin, quelques propositions et recherches dans le domaine de l'emploi. Un auditeur propose ses services pour le nettoyage et la stabilisation des noisettes. Et une soignante cherche un emploi auprès de personnes âgées, notamment pour des gardes de nuit, la toilette, les repas, les courses et l'entretien de la maison. Elle recherche sur le secteur de Villeneuve-sur-Lot et dans un rayon de 5 km avec un paiement par chèque emploi-service. C'est terminé pour les annonces du jour. Si vous avez une annonce à faire passer ou si vous voulez un numéro de téléphone, contactez-nous au 05 53 36 60 50 le matin. Et pour retrouver toutes les annonces, rendez-vous à tout moment sur radio4.fr. Bonne journée et à très bientôt sur Radio 4.

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1: Ah, le voilà.
2: Salut, ça va ?
1: Ça va, et toi ?
2: Ça va, super.
1: Bon, t'as pensé à valider ton entrée sur carrosse ?
2: Ouais, à l'instant.
1: Parfait. Allez, on y va.
3: Tous les matins, Sophie et Gwenaël partagent la route. Depuis la rentrée, ils covoiturent sur le trajet Fontgrave-Villeneuve-sur-Lot. Ils travaillent dans le même secteur géographique et ont été séduits par le dispositif Covoit Lot et Bastide, le service public de covoiturage courte distance du Grand Villeneuvois et des territoires voisins. Un dispositif qui vise à faciliter les trajets domicile-travail en mettant en relation conducteurs et passagers via une application gratuite baptisée Carros. Gwenaël Lebeau, chargée de mission mobilité pour l'agglomération du Grand Villeneuvois, rappelle tout l'intérêt du covoiturage.
4: Le covoiturage avec notre application Covoit Lot et Bastide, c'est une pratique qui est super économique. C'est-à-dire qu'on a une tarification qui est mise en place pour les 20 premiers kilomètres, une tarification fixe, ou par exemple pour un trajet qui serait, admettons, entre Casse-Neuil et Villeneuve-sur-Lot, on va percevoir en tant que conducteur 2 euros par passager transporté, alors que le passager va payer lui 50 centimes pour ce même trajet. Et la différence tarifaire est prise en charge en fait par l'agglomération. Et donc on estime à peu près que pour que ce soit conducteur ou passager, on peut en covoiturant régulièrement faire environ 100 euros d'économie par mois. Donc en suivant, le covoiturage c'est une pratique qui est conviviale vu qu'on rencontre aussi de nouvelles personnes avec qui on partage son trajet. Et puis pour finir, ça permet d'éviter un certain nombre de voitures de circuler et donc faire un geste pour la planète.
3: Comment ça marche ? C'est très simple. Il suffit de télécharger gratuitement l'application Covoit Lot et Bastide via l'opérateur Carros, K-A-R-O-S. De créer son compte, c'est toujours gratuit, et d'indiquer ses trajets habituels. Le système identifie immédiatement les covoitureurs à proximité pour une mise en relation. L'inscription est gratuite, le paiement sécurisé et la tarification avantageuse. Tous les détails sont à retrouver sur le site de l'agglomération du Grand Villeneuvois, www.grand-villeneuvois.fr. Bonne route.
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0: Bonne matinée, bienvenue sur Radio 4 ce matin, parce que pendant que nous, on essaie simplement de savoir comment va se passer notre journée, les planètes, elles, semblent déjà avoir leur petite idée. Alors aujourd'hui, qui va avoir la cote en amour? Qui pourrait décrocher une bonne nouvelle? Et surtout, qui ferait mieux d'éviter de regarder son compte bancaire? Allez, on prend les prédictions avec le sourire, on croise les doigts et puis on écoute Camille pour découvrir ce que les astres vous ont préparé pour aujourd'hui. Bonjour Camille.
1: Bonjour à tous. Les béliers, vous aurez envie de passer rapidement d'une idée à l'action, mais quelqu'un vous demandera davantage d'explications. Les taureaux, une dépense prévue pourrait finalement être reportée et ce délai jouera en votre faveur. Les gémeaux, un trajet, une visite ou une course qui devrait être banale vous réservera une rencontre amusante ou une découverte inattendue. Les cancers, aujourd'hui votre maison sera un véritable refuge. Quant à vous, les lions, déplacer un meuble, ranger un placard, cuisiner ou simplement ouvrir les fenêtres changera votre humeur. Les vierges, une activité manuelle ou pratique vous apportera plus de satisfaction qu'un long moment devant un écran. Les balances, un film, un concert, une expo ou un livre pourraient vous toucher bien plus profondément que prévu. Les scorpions, vous pourriez retrouver un objet perdu, un ancien contact ou une info oubliée. Ce retour du passé ne sera pas anodin. Les sagittaires, une relation, une habitude ou un engagement pourrait vous sembler plus lourd qu'avant. Les capricornes, une balade, une route différente ou un lieu où vous n'avez jamais, où vous n'êtes jamais allé suffira à nourrir votre besoin de liberté. Du côté des Verseaux, une tenue, une idée, une façon de résoudre un problème ou même votre humour pourrait marquer les esprits. Et puis enfin, chers poissons, une scène très simple pourrait venir illuminer votre journée. Je vous souhaite à tous une très très belle journée.

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2: Bonjour à tous, l'essentiel de l'actualité, une journée de mobilisation aujourd'hui partout en France. Plusieurs secteurs seront concernés avec des appels venant notamment de la police, de l'enseignement supérieur, de l'énergie et de la santé. Ils appellent à se mobiliser pour le budget, salaire et leurs conditions de travail. Des associations se mobilisent aussi pour réclamer davantage de moyens face au dérèglement climatique. Une semaine au minimum sera nécessaire pour relever le TER qui a déraillé vendredi entre Rouen et Caen. Les grues doivent entrer en action à partir d'aujourd'hui. Une opération qui s'annonce particulièrement complexe et qui devrait durer au moins une semaine. C'est ce que dit SNCF Réseau. Pour rappel, l'accident a fait 44 blessés, dont une jeune femme grièvement touchée, mais dont les jours ne sont plus en danger. Atosca devra payer 863 500 euros pour ne pas avoir respecté ses obligations sur le chantier controversé de l'autoroute A69. En janvier, la société avait reçu l'ordre d'arrêter des travaux réalisés en dehors du périmètre autorisé. Cette décision n'ayant pas été respectée, le juge a prononcé la liquidation des astreintes prévues. Et puis pour finir, une rencontre au sommet demain en Égypte sur fond de tension au Yémen. Abdel Fattah al-Sissi doit recevoir le prince héritier saoudien Mohamed Ben Salman. Cette visite intervient après plusieurs tensions.
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0: Bienvenue sur Radio 4, l'essentiel de l'actualité locale ce matin dans votre journal présenté par Pierre-Anthony Épinette. Bonjour Pierre-Anthony.
1: Bonjour Christophe et bonjour à tous. Les quatre principaux syndicats agricoles de Lot-et-Garonne montent au créneau contre le plan d'urgence quasi. Coordination rurale, Confédération paysanne, FDSEA et jeunes agriculteurs dénoncent une enveloppe de 3 millions d'euros pour le département. Reportée aux 3515 exploitations, elle représente selon eux seulement 853 euros par agriculteur. Un montant jugé dérisoire au regard des pertes et des difficultés de trésorerie des exploitations agricoles de notre département. On est bien loin d'ailleurs du plan à 1 milliard d'euros annoncé par la ministre. Les syndicats redoutent aussi que des critères trop restrictifs aboutissent à aider quelques exploitations tout en laissant les autres de côté. Ils réclament des mesures plus simples et plus larges. Un dégrèvement total de la taxe foncière sur les propriétés non bâties pour toutes les terres agricoles et les prairies ainsi qu'une aide au GNR directement appliquée sur les factures. Dans un communiqué commun, les syndicats interpellent le préfet et demandent à l'État d'agir rapidement avec des moyens réellement proportionnés à la crise. Face à une agriculture lot-et-garonnaise frappée par les tempêtes, inondations, sécheresses, canicules, grêles et incendies, le préfet Bruno André veut justement accélérer les réponses. Il a tenu une conférence de presse de rentrée. Hier, il a été question de l'agriculture. Dans le cadre donc justement de ce plan quasi qui veut dire climat, adaptation, sécheresse, incendie, doté, on l'a dit, de 3 millions d'euros pour le département, le préfet donc réunit les syndicats et la chambre d'agriculture afin d'identifier les exploitations les plus fragiles et de fixer rapidement les critères d'attribution des aides. On l'a vu, cela ne plaît pas à tout le monde. Celles-ci doivent notamment financer fourrage, semences et plants. Le dispositif prévoit aussi les indemnités de solidarité nationale, des dégrèvements de taxes foncières, le maintien d'aide aux carburants et engrais et le versement anticipé de 75% des aides PAC. Mais il va falloir choisir quelles exploitations en aide. En parallèle, 4 ateliers seront lancés le 25 septembre autour de l'eau, de la transmission, des culture et de la main-d'œuvre. Objectif, dégager en 3 mois des solutions concrètes applicables localement, notamment sur l'entretien ou sur l'augmentation de capacité des retenues d'eau. Le préfet hier, donc, qui tenait une conférence de presse de rentrée, et on est revenu avec lui sur la question des urgences, qui va nous occuper beaucoup aujourd'hui. Les urgences de Villeneuve-sur-Lot, de Marmande, d'Agen, qui connaissent des fermetures ou des régulations, faute de médecins, et ce, de manière régulière. La question, donc, de l'attractivité médicale devient centrale en Lot-et-Garonne, tout au moins le reste. Les élus réclament des réponses rapides de l'État pour renforcer les effectifs hospitaliers, et de son côté, le préfet Bruno André met en avant les dispositifs destinés à attirer de jeunes praticiens dans le département, notamment l'accueil de futurs docteurs juniors. Une réponse qui, selon lui, doit aussi s'inscrire dans une stratégie de plus long terme.
2: Pour faire venir des médecins, comme on sait, on est en concurrence, tous les départements. Donc pour les faire venir en Lot-et-Garonne, c'est l'accueil. Moi, je joue beaucoup là-dessus. Ça peut paraître un peu la tarte à la crème, mais c'est quand même ça. C'est-à-dire que les médecins, maintenant, ils ont le choix. Et donc, pour les qui s'installent dans un territoire, il faut qu'ils aient des commodités, je dirais, et puis un accueil aussi. Et je crois que le côté chaleureux, solidaire des Lot-et-Garonnais est un des arguments importants. J'en ai rencontré, je les ai fait venir, y compris en préfecture, pour leur montrer qu'on est tous accessibles dans un département comme le nôtre, ce qui n'est pas nécessairement la même chose ailleurs. Et je pense qu'après, il y aura le bouche à oreille. Et les médecins ont joué le jeu aussi, les médecins qui sont déjà sur le territoire, pour les accueillir. Notamment, on aura 32 médecins juniors. Et donc, je pense que c'est comme ça qu'on y arrivera.
3: Vous l'avez dit ce matin, vous étiez surpris un petit peu sur le fait que les étudiants en médecine ont tendance à revenir sur leur lieu de naissance. Est-ce que ça veut dire également qu'on manque d'étudiants en médecine lot-et-garonnais qui partent faire les études sur les grandes facs à Bordeaux et à Toulouse et qui ne reviennent pas après, ou on manque vraiment d'étudiants en médecine dans Lot-et-Garonne?
2: On prend des initiatives avec l'éducation nationale, le département, l'ARS, pour justement dire aux jeunes de ce département qu'ils peuvent eux aussi devenir médecins, qu'on peut les accompagner, y compris les familles, parce qu'on sait que c'est des études longues et qui peuvent être coûteuses. Et donc c'est ça qu'on va faire, parce qu'on sait oui, qu'on a plus de chances de les garder, quoi.
1: Ah, c'était le préfet de Lot-et-Garonne, Bruno André. Invité dans cette matinale également, le maire de Villeneuve-sur-Lot et président de l'association des maires de Lot-et-Garonne, Guillaume Lepers, qui lui aimerait bien voir des médecins juniors venir, mais des médecins juniors dans les hôpitaux et pas que en libéral. Allez, Villeneuve-sur-Lot, le grand Villeneuvois justement, qui veut rassurer sur l'avenir de son pays d'art et d'histoire. Si la convention ministérielle est arrivée à échéance, on en a parlé ici même, le service continue de fonctionner et prépare le renouvellement du label à horizon 2027 dans le cadre d'une nouvelle circulaire du ministère de la Culture. La subvention de fonctionnement est maintenue, l'équipe poursuit ses actions et cet été, 51 rendez-vous dont 13 nouveautés ont attiré plus de 1000 visiteurs, sans compter les animations gratuites. La dynamique se poursuit avec les journées européennes du patrimoine qui se profile dans quelques jours, organisé autour du thème « Patrimoine en péril ». Au programme, visite guidée, restauration d'œuvres, découverte de sites rénovés, balades paysagères et rendez-vous nocturnes, que ce soit à Villeneuve, Cazeneuil ou encore La Roque-Timbault. On va conclure avec deux faits divers. D'abord, ce retraité de 69 ans, domicilié à Clairac, condamné par le tribunal d'Agen pour détention et diffusion de fichiers pédopornographiques. Les enquêteurs avaient découvert sur son ordinateur plus de 20 000 images et près de 3 000 vidéos téléchargées depuis 2020. Le prévenu, au casier judiciaire vierge, a reconnu les faits. Il a écopé de 12 mois de prison avec sursis et de 4 ans de suivi socio-judiciaire. Son nom a également été inscrit au fichier des auteurs d'infractions sexuelles. Enfin, les vols de carburant sont en hausse en Lot-et-Garonne. L'or noir, on peut le qualifier comme ça maintenant, avec une essence, un gasoil à plus de 2,30. Face à cette recrudescence, la gendarmerie appelle particuliers et professionnels à la vigilance et recommande de relever les plaques d'immatriculation des véhicules suspects et de signaler immédiatement tout comportement inhabituel en composant le 17 ou en contactant la brigade la plus proche. Fin août, une entreprise villeréalaise avait notamment été victime d'un vol de carburant. 8 bidons avaient été dérobés avant l'interpellation d'un suspect grâce à la vidéosurveillance.
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1: C'est une nouvelle fois la chaleur qui va dominer aujourd'hui. Soleil, ciel bleu partout sur l'ensemble du département avec des températures assez hautes cet après-midi. 32, 33 degrés à l'ombre partout dans le Lot-et-Garonne et des ressentis en air ambiant qui seront autour de 35, qui va véritablement faire très très chaud cet après-midi. Demain, radical changement de temps avec d'abord une couverture nuageuse relativement abondante en matinée demain. Mais surtout dans l'après-midi, ça va se dégager. Il va faire beau, il va faire bon, mais nettement moins chaud. 22 degrés à l'ombre, on va respirer et on perdra donc 10 degrés entre l'après-midi de demain et celle d'aujourd'hui. Jeudi, ce sera comme mercredi, à savoir des températures de l'ordre de 22 degrés à l'ombre dans l'après-midi. Vendredi, ce sera exactement la même chose. Et ce week-end devrait être également très beau et très agréable avec des températures en légère hausse puisqu'on aurait jusqu'à 25 ou 26 degrés à l'ombre dans l'après-midi. Rien que du raisonnable, mais toujours pas de pluie à l'horizon.
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1: À Villeréal, décès de M. Maurice Bigot, ancien combattant d'Algérie, survenu dans sa 93e année. Les obsèques religieuses seront célébrées jeudi 17 septembre en l'église de Narès à 15h, suivi de l'inhumation au cimetière de Narès. Un dernier hommage peut lui être rendu à la chambre funéraire de Villeréal. À Saint-Georges, décès de M. Jean-Michel Bergougnou, survenu à l'âge de 68 ans. Ses obsèques religieuses seront célébrées jeudi 17 septembre en l'église de Saint-Georges à 14h30. L'inhumation aura lieu au cimetière de Saint-Georges. Les visites sont possibles mercredi de 9h à 18h ainsi que jeudi matin à la maison funéraire Gracia et Fils de Fumel.

0: les anniversaires de ce 15 septembre et parmi les personnalités nées un 15 septembre, l'acteur américain Tommy Lee Jones, né en 1946, la reine d'Espagne Laetitia, née en 1972, et puis un certain prince Harry, né en 1984. Trois personnalités, trois univers complètement différents. Et pour Harry, difficile d'imaginer que sa naissance, il allait devenir l'un des membres les plus médiatisés de la famille royale britannique. Bon anniversaire à vous également si vous le fêtez ce 15 septembre.
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0: très bonne matinée à l'écoute de Radio 4 ce mardi matin. Nous sommes en septembre, il y a un fruit qui arrive avec une sacrée réputation de gourmandise ce mois-ci. La figue, sucrée, fondante, parfumée, surtout parfaitement dans la saison. Alors oui, la figue contient du sucre, mais pas question de lui faire un procès pour autant. On rappelle qu'une figue reste avant tout un fruit, elle contient de l'eau, des fibres et des minéraux. Une figue d'environ 40 grammes contient autour de 5 à 6 grammes de sucre. Et deux ou trois figues peuvent parfaitement trouver leur place dans une alimentation équilibrée. Donc ce matin, on peut continuer à aimer la figue sans culpabiliser. Et si vous avez une recette à base de figues à nous proposer, n'hésitez pas à nous passer un petit coup de téléphone ce matin. La matinale revient dans un instant.
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0: Belle matinée à l'écoute de Radio 4 ce matin. Je vous parlais de la figue il y a quelques minutes, fruit de saison. Aujourd'hui, si vous cherchez une idée toute simple avec des figues, on vous propose une association qui fonctionne particulièrement bien. Figues fraîches, chèvre, thym et huile d'olive. Vous prenez 4 belles figues bien mûres, vous les ouvrez en 4 sans aller complètement jusqu'à la base. À côté, vous mélangez 120 g de chèvre frais avec un petit peu de thym, un filet d'huile d'olive, une pincée de sel et un tour de moulin à poivre. Et vous glissez une petite cuillerée de ce mélange au cœur de chaque figue. Quelques minutes de préparation et vous obtenez une jolie entrée en accompagnement de salade ou même une idée originale pour l'apéritif. Comme quoi, parfois, la cuisine la plus sympathique, c'est celle qui demande le moins de vaisselle.
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0: Bonjour à tous. À la une de l'actualité, ils se sont mobilisés au milieu de la nuit. Plusieurs dizaines de pêcheurs bloquent depuis 3 heures ce matin la sortie du dépôt pétrolier de Fos-sur-Mer dans les Bouches-du-Rhône. Ils protestent contre la hausse des prix du carburant et la dégradation de leurs conditions de travail. Une cinquantaine de camions-citernes sont à l'arrêt. Ils réclament aussi d'être reçus par la ministre de la Pêche, Catherine Chabot. Hier, plusieurs pêcheurs ont également manifesté à Sète et Port-Vendres. Journée de grève donc dans plusieurs professions aujourd'hui en France. Les électriciens et les gaziers sont mobilisés. Ils défendent un tarif préférentiel sur l'énergie. Les policiers, eux, réclament des revalorisations salariales et de meilleures conditions de travail. Écoutez Laurent Martin de Frémont du syndicat Unité SGP Police.
1: C'est pas une colère qui est née hier. Tout part d'un rendez-vous qui a été reporté par le ministre de l'Intérieur. Un rendez-vous au cours duquel nous devions négocier à minima une revalorisation salariale, mais pas que. Donc il faut absolument aujourd'hui que l'administration prenne ça en compte. Parce que le moral des collègues, le moral est en berne, il est dans les chaussettes. On ne peut plus continuer à travailler avec rien, alors que dans le même temps, on nous en demande de plus en plus. Donc, des revalorisations salariales et puis des moyens humains dont nous manquons cruellement aujourd'hui, et notamment en investigation.
0: Des propos recueillis par Julie Pierret. Le monde de l'élevage se retrouve à Rennes à partir d'aujourd'hui. Le Space, salon international du secteur, ouvre après un été difficile, marqué par les canicules et la sécheresse. Les éleveurs s'inquiètent du manque de fourrage pour nourrir leurs animaux cet hiver. La question de l'accès à l'eau sera aussi au cœur des discussions. Anne Hidalgo attendue aujourd'hui devant le Sénat sur les violences dans le périscolaire parisien. La mission d'information veut savoir ce que l'ancienne maire de Paris savait des agressions signalées et comprendre les dysfonctionnements dans leur traitement. Anne Hidalgo reconnaît des défaillances. Elle est visée par une plainte de plusieurs familles. Son successeur Emmanuel Grégoire sera entendu demain. À l'étranger, un drone abattu cette nuit au-dessus de la Lituanie par les chasseurs de l'OTAN. L'appareil a violé l'espace aérien du pays et serait arrivé de Biélorussie. Il s'est écrasé dans une zone rurale dans le centre du pays. Son origine reste inconnue. Le président lituanien assure que l'OTAN est prête à défendre son espace aérien. Et puis on termine par du sport avec du volley. Un test attend l'équipe de France. Les Bleus affrontent l'Allemagne à l'Euro ce soir. Coup d'envoi à 19h. Les Français ont remporté tous leurs matchs de groupe jusque-là, tout comme l'Allemagne. Et donc le vainqueur prendra seul la première place du groupe. Passez une belle journée.

0: Très bonne matinée, vous écoutez Radio 4. On commence l'agenda du côté de Villeneuve-sur-Lot avec cet après-midi l'Université du Temps Libre du Villeneuvois qui organise son Assemblée Générale. Vous avez rendez-vous à 14h30 au Centre Culturel de Villeneuve-sur-Lot. Et mardi après-midi également, l'association Ambassade de Saint-Sylvestre vous propose un multi-quiz de quoi faire travailler les méninges, mais tout ça dans la bonne humeur.
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0: Bienvenue sur Radio 4, c'est le moment des petites annonces, des objets à vendre, du matériel agricole, du bois de chauffage, des collections, bref, peut-être la bonne affaire qui se cache juste là. Dans la rubrique Maison et objets, on vous propose notamment deux lits en 140 avec leur literie, ainsi qu'un lit bébé en bois avec matelas et couverture. Il y a également divers meubles, un service à café en porcelaine, une collection de timbres et une collection de fèves pour les collectionneurs. Pour vous chauffer cet hiver, à vendre aussi du bois de chauffage coupé en 1 mètre et fendu. On trouve également une table de cuisson vitro-céramique à 60 euros, une niche pour chien de taille moyenne à 75 euros et une cuisinière à bois blanche prévue pour des bûches de 50 cm. Côté agriculture, les agriculteurs ne sont pas oubliés. À vendre notamment un abreuvoir de place anti-gel Suevia modèle 860 avec flotteur thermosource et très grand débit. Également disponible du foin de 2025 en petites bottes et un cover crop Prasol autoporté ainsi que des boules de foin de 2024 et 2025. Pour les travaux des champs, un tracteur de 85 chevaux avec cabine et outils est également proposé à la vente. Et puis on recherche cette fois-ci un soc droit de charrue Goisin avec planche en 12 pouces. Pour les véhicules, deux roues à saisir avec un vélo Peugeot à vitesse et un VTT à 80 euros. Voilà pour les bonnes affaires du jour. Pour déposer ou consulter vos petites annonces, un seul numéro 05 53 36 60 50. Vous trouvez également les annonces sur radio4.fr. 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

0: Très belle matinée à l'écoute de Radio 4. On jette un petit coup d'œil sur le programme de ce mercredi avec mercredi matin. Les chaussures de randonnée qui vont chauffer. Les randonneurs du Villeneuve partiront marcher du côté de Cailladel. Et les marcheurs des chemins de Tézac prendront eux aussi les chemins de Sentier, direction Fumel ce mercredi. Deux rendez-vous pour ceux qui aiment prendre l'air, marcher, discuter et accessoirement prétendre que la montée n'était pas si difficile que ça. Allez, bon courage aux marcheurs pour ce mercredi.
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1: On va parler d'un sujet qui fait l'actualité en ce moment, un sujet qui fait beaucoup débat, à savoir la fermeture à deux reprises en l'espace d'une semaine des urgences du pôle de santé du Villeneuvois. Il y avait eu également les urgences de l'hôpital de Marmande pendant la même semaine. Et ce qui a conduit à un coup de gueule du maire de Villeneuve, mais aussi plutôt avec la casquette de président de l'association des maires de Lot-et-Garonne, c'est Guillaume Lepers. Bonjour.
2: Bonjour Pierre-Anthony et bonjour à tous les auditeurs.
1: C'est vrai que c'est avec cette casquette de président de l'association des maires, parce que le problème est départemental, que vous êtes monté au créneau face à cette crise des urgences. S'habituer, c'est cautionner, dites-vous. Exactement. Il ne faut pas renoncer. Pour autant, on a l'impression quand même qu'on est particulièrement désarmé. Les directions des hôpitaux font ce qu'elles peuvent. L'ARS, on a l'impression, n'a pas vraiment les mains libres. On a l'impression que le problème est quand même insoluble.
2: Ah, mais c'est pour ça qu'aujourd'hui, moi, j'ai décidé de monter au créneau en tant que président des maires du 47 et prendre mes responsabilités et aider, justement, parce qu'effectivement, je parle de bricolage permanent. Moi, je n'en veux pas du tout aux directions des hôpitaux locaux et à l'ARS locale. Aujourd'hui, c'est bien plus que ça. Et c'est pour ça que j'ai poussé ce coup de gueule, car oui, s'habituer, c'est cautionner. Si on ne dit rien, imaginez, encore 5-10 ans, on parlait d'une fermeture d'urgence un soir, on aurait été tous vent debout. Aujourd'hui, on finit par accepter qu'on reçoive ça sur un poste Facebook qui annonce une fermeture temporaire. Moi, c'est inacceptable. Vous savez, les hôpitaux, ça reste le dernier phare de la santé dans nos territoires. On a déjà beaucoup de difficultés avec la médecine de ville. On doit avoir des hôpitaux qui tournent, notamment des urgences comme des maternités. Donc, j'ai décidé de monter au créneau. Je souhaite un entretien avec la ministre pour pouvoir discuter de ces sujets-là. Mais des sujets, vous savez, que je défendais déjà quand j'étais parlementaire et pour lesquels j'avais déjà proposé des solutions. Donc maintenant, c'est une sorte de coup de gueule. Moi, je ne peux pas m'habituer à cette dérive lente qui est insupportable. Et je veux prendre cette casquette du 47 parce que ce n'est pas que le problème de Villeneuve ou que le problème de Marmande ou que le problème d'Agen. C'est vraiment, il faut qu'on se serre les coudes. C'est pas la peine de faire de la concurrence interhôpitaux. Aujourd'hui, c'est un vrai problème général pour l'ensemble de Lot-et-Garonne.
1: Vous voudriez qu'on rémunère plus les médecins, et notamment les médecins urgentistes, si je comprends bien. Pourtant, on sait qu'il y a quelques années, ça avait fait beaucoup de débats, notamment sur les histoires de fermeture de maternité. À ce moment-là, c'était vraiment le sujet. Et c'est pour ça aussi que la loi Rist est intervenue. D'ailleurs, qui, dans l'intervalle, Stéphanie Rist, qui portait cette loi en tant que députée, est aujourd'hui ministre de la Santé. Cette loi Rist, elle avait pour mission d'encadrer les salaires, parce qu'on avait des intérimaires qui, en fait, étaient des mercenaires. Il y avait une course à l'échalote terrible, avec des salaires de dingue. Il y avait du 2 500 € pour 24 heures de garde. Enfin, un truc absurde. On ne peut pas non plus dire... Ah oui, mais il faut absolument des médecins dans nos territoires ruraux, alors on va les payer hyper cher, on est prêt à mettre n'importe quel... Enfin, il faut être raisonnable aussi.
2: Non, mais alors là, je partage totalement votre avis. Il y avait des abus, mais encore une fois, il y a quelques abus sur une profession quand même qui fait relativement attention. Mais c'est toujours pareil, quand on décide une loi à Paris, c'est ce que j'avais dit il y a quelques mois, qui dit on va éviter ces rémunérations excessives, on passe du tout au tout. Ça veut dire on veut tout lisser. Et aujourd'hui, moi j'avais dit faisons une carte des hôpitaux en difficulté, qui ont des problèmes d'attractivité pour différentes raisons, et autorisons quelques exceptions, sans rentrer dans des rémunérations surréalistes, mais juste que le professionnel de santé se dise de faire le déplacement, de venir dans un hôpital, c'est quand même un avantage que de rester tranquillement à Bordeaux, à Toulouse. Moi, je ne veux pas revenir dans les extrêmes rémunérations où certains étaient des mercenaires et demandaient beaucoup d'argent. Mais par contre, il y a un entre-deux, vous voyez, à vouloir lisser tout le monde à la fin. Mais c'est logique, ça arriverait dans n'importe quelle profession. Si vous n'avez pas un avantage à venir dans les territoires les plus retirés, et ben vous ne venez pas. Et je vous dis, et encore le plus scandaleux pour moi dernièrement, c'est les médecins juniors. On avait un moyen de rééquilibrer ces nouveaux médecins sur les différents hôpitaux, et notamment ceux qui en ont besoin. Ça n'a pas été fait, et ça fait partie des choses sur lesquelles j'aimerais bien que la ministre revoie la copie.
1: Merci beaucoup Guillaume Lepers, président de l'association des maires de Lot-et-Garonne, et également donc maire de Villeneuve-sur-Lot. À bientôt.
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21: Il est 8h30.
22: Bonne matinée, bienvenue sur Radio 4, à l'essentiel de l'actualité locale ce matin dans votre journal présenté par Pierre-Anthony Épinette. Bonjour Pierre-Anthony.
23: Bonjour Christophe et bonjour à tous. Les quatre principaux syndicats agricoles de Lot-et-Garonne montent au créneau contre le plan d'urgence quasi. Coordination rurale, Confédération paysanne, FDSEA et jeunes agriculteurs dénoncent une enveloppe de 3 millions d'euros pour le département. Reportée aux 3515 exploitations, elle représente selon eux seulement 853 euros par agriculteur. Un montant jugé dérisoire au regard des pertes et des difficultés de trésorerie des exploitations agricoles de notre département. Les syndicats redoutent aussi que des critères trop restrictifs aboutissent à aider quelques exploitations tout en laissant les autres de côté. Ils réclament des mesures plus simples et plus larges. Un dégrèvement total de la taxe foncière sur les propriétés non bâties pour toutes les terres agricoles et les prairies ainsi qu'une aide au GNR directement appliquée sur les factures. Dans un communiqué commun, les syndicats interpellent le préfet et demandent à l'État d'agir rapidement avec des moyens réellement proportionnés à la crise. Face à une agriculture lot-et-garonnaise frappée par les tempêtes, inondations, sécheresses, canicules, grêles et incendies, le préfet Bruno André veut justement accélérer les réponses. Il a tenu une conférence de presse de rentrée. Hier, il a été question de l'agriculture. Dans le cadre donc justement de ce plan quasi qui veut dire climat, adaptation, sécheresse, incendie, doté, on l'a dit, de 3 millions d'euros pour le département, le préfet donc réunit les syndicats et la chambre d'agriculture afin d'identifier les exploitations les plus fragiles et de fixer rapidement les critères d'attribution des aides. On l'a vu, cela ne plaît pas à tout le monde. Celles-ci doivent notamment financer fourrage, semences et plants. Le dispositif prévoit aussi les indemnités de solidarité nationale, des dégrèvements de taxes foncières, le maintien d'aide aux carburants et engrais et le versement anticipé de 75% des aides PAC. Mais il va falloir choisir quelles exploitations on aide. En parallèle, quatre ateliers seront lancés le 25 septembre autour de l'eau, de la transmission des cultures et de la main-d'œuvre. Objectif, dégager en 3 mois des solutions concrètes applicables localement, notamment sur l'entretien ou sur l'augmentation de capacité des retenues d'eau. Le préfet hier, donc, qui tenait une conférence de presse de rentrée, et on est revenu avec lui sur la question des urgences, qui va nous occuper beaucoup aujourd'hui. Les urgences de Villeneuve-sur-Lot, de Marmande, d'Agen, qui connaissent des fermetures ou des régulations, faute de médecins, et ce, de manière régulière. La question, donc, de l'attractivité médicale devient centrale en Lot-et-Garonne, tout au moins le reste. Les élus réclament des réponses rapides de l'État pour renforcer les effectifs hospitaliers, et de son côté, le préfet Bruno André met en avant les dispositifs destinés à attirer de jeunes praticiens dans le département, notamment l'accueil de futurs docteurs juniors, une réponse qui, selon lui, doit aussi s'inscrire dans une stratégie de plus long terme.
0: Pour faire venir des médecins, comme on sait, on est en concurrence, hein, tous les départements, donc pour les faire venir en Lot-et-Garonne, c'est l'accueil. Moi, je joue beaucoup là-dessus, ça peut paraître un peu la tarte à la crème, mais c'est quand même ça, c'est-à-dire que les médecins, maintenant, ils ont le choix, et donc pour les qui s'installent dans un territoire, il faut qu'ils aient des commodités, je dirais, et puis un accueil aussi, et je crois que le côté chaleureux, solidaire des Lot-et-Garonnais. Et un des arguments importants, j'en ai rencontré, je les ai fait venir, y compris en préfecture, pour leur montrer qu'on est tous accessibles dans un département comme le nôtre, ce qui n'est pas nécessairement la même chose ailleurs. Et je pense qu'après, il y aura le bouche à oreille. Et les médecins ont joué le jeu aussi, les médecins qui sont déjà sur le territoire, pour les accueillir. Notamment, on aura 32 médecins juniors. Et donc, je pense que c'est comme ça qu'on y arrivera.
1: Vous l'avez dit ce matin, vous étiez surpris un petit peu sur le fait que les étudiants en médecine ont tendance à revenir sur leur lieu de naissance. Est-ce que ça veut dire également qu'on manque d'étudiants en médecine Lot-et-Garonnais qui partent faire les études sur les grandes facs à Bordeaux et à Toulouse et qui ne reviennent pas après, ou on manque vraiment d'étudiants en médecine dans Lot-et-Garonne?
0: On prend des initiatives avec l'éducation nationale, le département, l'ARS, pour justement dire aux jeunes de ce département qu'ils peuvent eux aussi devenir médecins, qu'on peut les accompagner, y compris les familles, parce qu'on sait que c'est des études longues et qui peuvent être coûteuses. Et donc c'est ça qu'on va faire, parce qu'on sait, oui, qu'on a plus de chances de les garder, quoi.
23: Ah, c'était le préfet de Lot-et-Garonne, Bruno André. Invité dans cette matinale également, le maire de Villeneuve-sur-Lot et président de l'association des maires de Lot-et-Garonne, Guillaume Lepers, qui lui aimerait bien voir des médecins juniors venir, mais des médecins juniors dans les hôpitaux et pas que en libéral. Allez, Villeneuve-sur-Lot, de Grand Villeneuve, justement, qui veut rassurer sur l'avenir de son pays d'art et d'histoire. Si la convention ministérielle est arrivée à échéance, on en a parlé ici même, le service continue de fonctionner et prépare le renouvellement du label à horizon 2027 dans le cadre d'une nouvelle circulaire du ministère de la Culture. La subvention de fonctionnement est maintenue, l'équipe poursuit ses actions et cet été, 51 rendez-vous dont 13 nouveautés ont attiré plus de 1000 visiteurs, sans compter les animations gratuites. La dynamique se poursuit avec les journées européennes du patrimoine qui se profile dans quelques jours, organisé autour du thème « Patrimoine en péril ». Au programme, visite guidée, restauration d'œuvres, découverte de sites rénovés, balades paysagères et rendez-vous nocturnes, que ce soit à Villeneuve, Cazeneuil ou encore La Roque-Timbaud. On va conclure avec deux faits divers. D'abord, ce retraité de 69 ans domicilié à Clairac, condamné par le tribunal d'Agen pour détention et diffusion de fichiers pédopornographiques. Les enquêteurs avaient découvert sur son ordinateur plus de 20 000 images et près de 3 000 vidéos téléchargées depuis 2021. Le prévenu, au casier judiciaire vierge, a reconnu les faits. Il a écopé de 12 mois de prison avec sursis et de 4 ans de suivi socio-judiciaire. Son nom a également été inscrit au fichier des auteurs d'infractions sexuelles. Enfin, les vols de carburant sont en hausse en Lot-et-Garonne. L'or noir, hein, on peut le qualifier comme ça maintenant, avec une essence, un gasoil à plus de 2,30. Face à cette recrudescence, la gendarmerie appelle particuliers et professionnels à la vigilance et recommande de relever les plaques d'immatriculation des véhicules suspects et de signaler immédiatement tout comportement inhabituel en composant le 17 ou en contactant la brigade la plus proche. Fin août, une entreprise villeréalaise avait notamment été victime d'un vol de carburant. 8 bidons avaient été dérobés avant l'interpellation d'un suspect grâce à la vidéosurveillance.
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23: C'est une nouvelle fois la chaleur qui va dominer aujourd'hui. Soleil, ciel bleu partout sur l'ensemble du département avec des températures assez hautes cet après-midi. 32, 33 degrés à l'ombre partout dans le Lot-et-Garonne et des ressentis en air ambiant qui seront autour de 35, qui va véritablement faire très très chaud cet après-midi. Demain, radical changement de temps avec d'abord une couverture nuageuse relativement abondante en matinée demain. Mais surtout dans l'après-midi, ça va se dégager, il va faire beau, il va faire bon, mais nettement moins chaud. 22 degrés à l'ombre, on va respirer et on perdra donc 10 degrés entre l'après-midi de demain et celle d'aujourd'hui. Jeudi, ce sera comme mercredi, à savoir des températures de l'ordre de 22 degrés à l'ombre dans l'après-midi. Vendredi, ce sera exactement la même chose. Et ce week-end devrait être également très beau et très agréable avec des températures en légère hausse, puisqu'on aurait jusqu'à 25 ou 26 degrés à l'ombre dans l'après-midi. Rien que du raisonnable, mais toujours pas de pluie hein, à l'horizon.
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23: À Villeréal, décès de M. Maurice Bigot, ancien combattant d'Algérie, survenu dans sa 93e année. Les obsèques religieuses seront célébrées jeudi 17 septembre en l'église de Narès à 15h, suivi de l'inhumation au cimetière de Narès. Un dernier hommage peut lui être rendu à la chambre funéraire de Villeréal. À Saint-Georges, décès de M. Jean-Michel Bergougnou, survenu à l'âge de 68 ans. Ses obsèques religieuses seront célébrées jeudi 17 septembre en l'église de Saint-Georges à 14h30. L'inhumation aura lieu au cimetière de Saint-Georges. Les visites sont possibles mercredi de 9h à 18h ainsi que jeudi matin à la maison funéraire Gracia et Fils de Fumel. À Hautefage-la-Tour et à Villeneuve-sur-Lot, Madame Josette Coulonge, son épouse, Monsieur David Coulonge, son fils, ainsi que Marie, sa compagne, Monsieur Patrice Coulonge, son fils, et Isabelle, sa compagne, Lucien, Eva, Léandra, ses petits-enfants, Christian et Philippe, ses frères, les familles Coulonge et Dulaurent, profondément touchés par les marques de sympathie qui leur ont été témoignées lors du décès de Monsieur Michel Coulonge, remercient toutes les personnes qui se sont associées à leur deuil.

matinée, bienvenue si vous venez tout juste de nous rejoindre ce matin dans la matinale de Radio 4. Et si vous n'avez toujours rien de prévu pour ce mercredi, rendez-vous demain matin à 8h30. Le centre social Éclat de Villeréal organise un café des parents devant l'école élémentaire. Un moment pour échanger, discuter, partager autour de la vie des familles. Un café, des parents, des discussions. Finalement, c'est peut-être la meilleure manière de commencer une journée. Rendez-vous demain matin, 8h30, avec le centre social

0: 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Belle matinée, bon mardi avec nous. J'espère que tout se passe bien pour vous ce matin. Demain soir, avis aux amateurs de loto. À 21h, le club des supporters du rugby de Miramont de Guyenne organise son loto hebdomadaire. C'est à la salle Gambetta. Et puis à Villeneuve-sur-Lot, coin loto 47 vous propose également son rendez-vous loto du mercredi soir à la salle du marché-gare. Deux occasions de tenter votre chance et surtout de découvrir que quelqu'un, quelque part, dans sa salle, a toujours un numéro qu'il vous manque. Ah oui, c'est comme ça, c'est la vie.
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0: Bonne matinée avec nous ce matin dans la matinale de Radio 4. Ça va bouger ce jeudi. Rendez-vous le matin à la Sauvetat de Savers avec les randonneurs du Livre AD pour cette sortie pensée au pique-nique. Jeudi après-midi, Amasat de Saint-Sylvestre propose une séance de yoga sur chaise et à 14h, Éclat à Villeréal organise un atelier bien-être consacré au maquillage. Et puis jeudi soir, changement d'ambiance, rendez-vous à 20h15 où le cinéma Liberty de Monsempron-Libos propose le cuirassé Potemkin dans le cadre du festival Play It Again, c'est jeudi. C'est au cinéma Liberty, c'est à partir de 20h15.
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0: Bonjour à tous, à la une ce matin, un dépôt pétrolier bloqué par plusieurs dizaines de pêcheurs à Fos-sur-Mer, prix du carburant, hausse, dégradation des conditions de travail, plusieurs professions se mobilisent aujourd'hui. Anne Hidalgo attendue aujourd'hui devant le Sénat sur les violences dans le périscolaire parisien et du volley. L'équipe de France joue contre l'Allemagne à l'Euro, elle vise la première place du groupe. Avancez un coup d'œil sur votre météo, avec quelques passages nuageux aujourd'hui entre la Bretagne, la Normandie et tout le nord du pays, ça sera en alternance avec de belles éclaircies. Ailleurs, comme dans le centre, le sud et l'est du pays, c'est un ciel bien dégagé que l'on va retrouver tout au long de la journée. Les températures au meilleur de l'après-midi, 20 à Brest, 28 à Lille, 29 à Strasbourg, 30 à Montpellier, 33 à Clermont-Ferrand et jusqu'à 36 degrés à Bordeaux et à Toulouse. Ils se sont mobilisés au milieu de la nuit. Plusieurs dizaines de pêcheurs bloquent depuis 3 heures ce matin la sortie du dépôt pétrolier de Fos-sur-Mer dans les Bouches-du-Rhône. Ils protestent contre la hausse des prix des carburants et la dégradation de leurs conditions de travail. Une cinquantaine de camions-citernes sont à l'arrêt. Ils réclament aussi d'être reçus par la ministre de la Pêche, Catherine Chabot. Hier, plusieurs pêcheurs ont également manifesté à Sète et Port-Vendres. L'essence atteint un niveau record en France. Le sans-plomb 95-10 coûte désormais près de 2,11€ le litre en moyenne. Jamais il n'avait été aussi cher depuis le début des relevés du gouvernement en 1985. Et le diesel continue lui aussi de grimper, Virginie Quénon.
1: Oui, c'est la sixième semaine consécutive de hausse à la pompe. Le sans-plomb 95 E10 a encore pris 2,3 centimes en une semaine. Le sans-plomb 95 E5 atteint lui environ 2,17€ le litre. Là encore, c'est un record. Et la facture est encore plus lourde pour les automobilistes qui roulent au diesel. 2,29€ le litre en moyenne. Le gazole se rapproche ainsi de son record absolu d'avril dernier, 2,31€. En cause, l'escalade de la guerre au Moyen-Orient, elle pousse les prix du pétrole à la hausse. Le détroit d'Ormuz est bloqué par l'Iran depuis fin février et les Houthis ont pris vendredi le contrôle du détroit stratégique de Bab el-Mandeb, une situation qui fait craindre de nouvelles hausses dans les prochaines semaines.
0: Merci Virginie. Journée de grève donc dans plusieurs professions aujourd'hui en France. Les électriciens et les gaziers sont mobilisés. Ils défendent un tarif préférentiel sur l'énergie. Les policiers, eux, réclament notamment des revalorisations salariales et de meilleures conditions de travail. Écoutez Laurent Martin de Frémont du syndicat Unité SGP Police.
2: C'est pas une colère qui est née hier. Tout part d'un rendez-vous qui a été reporté par le ministre de l'Intérieur. Un rendez-vous au cours duquel nous devions négocier à minima une revalorisation salariale, mais pas que. Donc il faut absolument aujourd'hui que l'administration prenne ça en compte parce que le moral des collègues, le moral est en berne, il est dans les chaussettes. On ne peut plus continuer à travailler avec rien, alors que dans le même temps, on nous en demande de plus en plus. Donc, des revalorisations salariales et puis des moyens humains dont nous manquons cruellement aujourd'hui et notamment en investigation.
0: Propos recueillis par Julie Pierret et des rassemblements sont également prévus pour le climat et contre le sous-financement de l'enseignement supérieur. Le monde de l'élevage se retrouve aujourd'hui à Rennes. Le Space, salon international du secteur, ouvre après un été difficile marqué par les canicules et la sécheresse. Les éleveurs s'inquiètent du manque de fourrage pour nourrir leurs animaux cet hiver. La question de l'accès à l'eau sera aussi au cœur des discussions. Anne Hidalgo attendue aujourd'hui devant le Sénat sur les violences dans le périscolaire parisien. La mission d'information veut savoir ce que l'ancienne maire de Paris savait des agressions signalées et comprendre les dysfonctionnements dans leur traitement. Anne Hidalgo reconnaît des défaillances. Elle est visée par une plainte de plusieurs familles. Son successeur Emmanuel Grégoire sera entendu demain. À l'étranger, un drone abattu cette nuit au-dessus de la Lituanie par les chasseurs de l'OTAN. L'appareil a violé l'espace aérien du pays et serait arrivé de Biélorussie. Il s'est écrasé dans une zone rurale dans le centre du pays. Son origine reste inconnue. Le président lituanien assure que l'OTAN est prête à défendre son espace aérien. Retour en France avec du sport, du football. La célébration de Paris Brunner face à Strasbourg pourrait lui coûter plusieurs matchs le week-end dernier. Après avoir marqué pour Monaco, l'attaquant allemand a mimé un égorgement. Le Conseil national de l'éthique a saisi la commission de discipline de la Ligue hier. La sanction pourrait aller jusqu'à 4 matchs de suspension. Et puis en volley, un test attend l'équipe de France. Les Bleus affrontent l'Allemagne à l'Euro ce soir, coup d'envoi à 19h. Les Français ont remporté tous leurs matchs de groupe jusque-là, tout comme l'Allemagne. Et donc, le vainqueur de ce match prendra seul la première place du groupe. C'est la fin de votre journal. Passez une belle matinée.
3: Très bonne matinée à l'écoute de Radio 4 et de notre matinale. Alors, qui est le favori du jour? Quel outsider pourrait venir jouer des troubles fêtes et qui pourrait bien vous permettre de toucher le jackpot aujourd'hui? On laisse ça à quelqu'un qui connaît son sujet. Tom Kazak, ses impressions, ses favoris, ses coups de cœur, c'est tout de suite dans la chronique épique de Tom Kazak sur Radio 4.
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5: Bonjour, bonjour à tous. Direction l'hippodrome de Compiègne et les 2800 mètres de la piste en gazon à l'occasion du Quintet Plus de ce mardi 15 septembre 2026. Disputés dans la discipline du galop, ils seront 16 protagonistes âgés de 4 ans et au-dessus. Départ prévu 13h55. En tête de notre sélection, le 6, Mighty Boy, en constant progrès depuis le début de l'année, il peut l'emporter. Suivi du 12, Sapristi, de mieux en mieux placé sur l'échelle des valeurs et deuxième de ce quintet l'an passé. Le 4, Maya Star, sur une distance à son entière convenance. L'As Chess doit être racheté impérativement. Et enfin, le 9, Aviasor, supplémenté pour l'occasion. Il complétera notre sélection. Une sélection que vous pouvez retrouver sur ma chaîne YouTube Tom Kazak, les pronostics hippiques avec mes dernières minutes. Donc notre choix aujourd'hui, premier le 6, Mighty Boy. Second le 12, Sapristi. Troisième le 4, Maya Star. Quatrième l'As Chess. Cinquième le 9, Aviasor. Le second le 7, le 15 et le 2. Et à vous la fortune!

0: Très bonne matinée, bienvenue sur Radio 4, nouveau rendez-vous avec les petites annonces et les bonnes affaires. On commence avec les animaux, des canards et des poulets sont à vendre, disponibles vivants ou prêts à cuire. Voilà une annonce qui peut intéresser les amateurs de basse-cour ou ceux qui commencent déjà à réfléchir au prochain repas. Côté logement, une personne recherche une petite maison ou un appartement rez-de-chaussée à louer dans le secteur de Villeréal, budget maximum 450 euros de loyer. Si vous avez quelque chose à proposer, pensez à nous contacter. Côté emploi, une auditrice recherche un emploi dans le secteur de Montpazier et aux alentours. Elle cherche notamment un poste de secrétaire ou bien des heures de ménage à effectuer. Alors si vous avez une proposition ou si vous connaissez quelqu'un qui recherche ce type de profil, vous pouvez transmettre l'information. Et pour toutes vos petites annonces, sur Radio 4, un seul numéro, 05 53 36 60 50, vous pouvez également retrouver les annonces sur radio4.fr.
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0: Très bonne matinée, vous écoutez Radio 4. Au programme ce vendredi matin, les marcheurs des chemins de Tézac prendront la direction de Pomarède. Puis l'après-midi, plusieurs rendez-vous au bien-être sont proposés à Villerel et aux alentours. À 14h, par exemple, Éclat de Villerel propose un atelier consacré à la réflexologie. 14h30, Famille Rurale de Pendagenet organise un atelier remue-ménage. Et puis à 15h, toujours ce vendredi, Ambassade de Saint-Sylvestre vous donne rendez-vous à la piscine de Malbantre pour une séance d'aquadétente. Bref, vendredi, on travaille les jambes, la tête et on essaie de garder tout ça très détendu.
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0: matinée à l'écoute de Radio 4. Amour, travail, argent, humeur. Est-ce que les planètes sont avec vous ou est-ce qu'elles ont décidé de vous compliquer un petit peu la journée? C'est le moment de découvrir votre horoscope avec Camille. Alors que vous soyez bélier, taureau, gémeaux ou poisson, ouvrez grand les oreilles parce que ça pourrait bien vous concerner. Voici l'horoscope de Camille, ça se passe maintenant dans la matinale de Radio 4. Bonjour Camille.
1: Bonjour à tous, les béliers, vous aurez envie de passer rapidement d'une idée à l'action, mais quelqu'un vous demandera davantage d'explications. Les taureaux, une dépense prévue pourrait finalement être reportée et ce délai jouera en votre faveur. Les gémeaux, un trajet, une visite ou une course qui devrait être banale vous réservera une rencontre amusante ou une découverte inattendue. Les cancers, aujourd'hui votre maison sera un véritable refuge. Quant à vous, les lions, déplacer un meuble, ranger un placard, cuisiner ou simplement ouvrir les fenêtres changera votre humeur. Les vierges, une activité manuelle ou pratique vous apportera plus de satisfaction qu'un long moment devant un écran. Les balances, un film, un concert, une expo ou un livre pourraient vous toucher bien plus profondément que prévu. Les scorpions, vous pourriez retrouver un objet perdu, un ancien contact ou une info oubliée. Ce retour du passé ne sera pas anodin. Les sagittaires, une relation, une habitude ou un engagement pourrait vous sembler plus lourd qu'avant. Les capricornes, une balade, une route différente ou un lieu où vous n'avez jamais, où vous n'êtes jamais allé suffira à nourrir votre besoin de liberté. Du côté des Verseaux, une tenue, une idée, une façon de résoudre un problème ou même votre humour pourrait marquer les esprits. Et puis enfin, cher poisson, une scène très simple pourrait venir illuminer votre journée. Je vous souhaite à tous une très très belle journée.
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Bonne matinée à l'écoute de Radio 4. Il y a du théâtre ce vendredi soir, direction Tournon d'Agenais, avec la troupe Les Arts des Planches qui présente la pièce Un grand cri d'amour. Une bonne idée pour terminer la semaine avec du théâtre, de l'humour et probablement quelques situations bien plus compliquées qu'elles en ont l'air. Et puis ce samedi, on met les mains à la pâte. Cuisine en famille à 10h30. L'association Famille Rurale de Pen d'Agenais organise un atelier de cuisine en famille. Une activité parfaite pour cuisiner ensemble et surtout pour savoir une fois le plat terminé qui aura réellement travaillé et qui aura simplement goûté. Allez, on cuisine ce samedi matin, c'est à Pen d'Agenais à partir de 10h30.

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1: Une invitation à la découverte dans cette matinale, c'est du côté de Paranquet que ça se passe. Paranquet, c'est à côté de Villeréal. Un projet unique à découvrir, à construire. Ça se passe au 130 chemin de l'Archer. Et c'est le domaine de l'Archer à Paranquet, dont est propriétaire Valériane Durin. Bonjour Valériane.
2: Bonjour.
1: Alors, vous invitez à la découverte de ce projet. Ce 19 septembre, ce sera à 17h, un apéro découverte. Mais alors, on va découvrir quoi ?
2: Alors, on va découvrir un projet que nous portons avec mon mari. Il s'agit de mettre en lien les gens avec la nature et les animaux dans un but d'accompagnement social et thérapeutique.
1: D'accord, tout ça, ça veut dire quoi ?
2: Tout ça, ça veut dire quoi ? Ça veut dire qu'on va rechercher des gens pour nous aider à construire le projet, des bénévoles, des professionnels qui vont pouvoir apporter peu ou prou. Ça veut dire que là, nous apportons un foncier, une équipe animalière, que nous sommes prêts déjà à ouvrir une ferme pédagogique et thérapeutique.
1: Donc, projet d'accompagnement social et thérapeutique, dont la première brique sera une ferme pédagogique et thérapeutique, parce que vous-même êtes médiatrice animale. Vous aimeriez créer un réseau de professionnels du soin pour rendre ces soins accessibles au plus grand nombre, un hébergement et un point à restauration. Pour que ce soit concret, qu'on comprenne, qu'on y voit clair, votre projet, c'est quoi ? Qu'est-ce que vous aimeriez là que ça devienne d'ici, si ça prend tournure comme vous le souhaitez ? Qu'est-ce que vous en attendez ?
2: Alors, ce qu'on en attend d'ici quelques années, c'est un lieu où les gens qui sont en difficulté, en situation de vulnérabilité, quelle qu'elle soit, pouvoir venir trouver refuge, de l'aide, que ce soit au niveau, par exemple, de l'habitat, un hébergement d'urgence, mais aussi pour les personnes en situation de handicap, un hébergement de loisirs, un lieu où on puisse venir manger, se rencontrer, échanger et surtout s'entraider. Voilà, avec un réseau de professionnels qui seraient là aussi, pour fournir des soins pour les gens qui ne peuvent pas forcément se les payer. Tous ces soins qui ne sont pas remboursés par la sécurité sociale, dont on a besoin souvent pour pouvoir sortir la tête un peu du guidon.
1: Mais ces professionnels, ils seraient payés par qui ?
2: Ça pourrait être un échange tripartite avec, puisque ce sera à but associatif, c'est une association que nous créons. Donc ça peut être du don avec rescrit fiscal, reçu fiscal.
1: Donc une ferme pédagogique aussi et thérapeutique. Qu'est-ce que vous entendez par là, dans la médiation animale notamment ?
2: Alors, la médiation animale peut aider les gens à trouver de l'apaisement, à venir en complément de soins kinés pour de la mobilité, de la motricité fine, pour créer du lien social, pour retrouver de l'estime de soi, de la confiance. Voilà, avec les animaux, on va pouvoir briser du lien, recréer du plaisir, de la responsabilité, devenir soignant quand on est soigné. On va pouvoir aider énormément.
1: Avec notamment l'équithérapie, qui celle-là est bien connue. C'est ça que vous allez proposer aussi en partie ou pas ?
2: Exactement. Alors, l'équithérapie, pour l'instant, nous n'avons pas de cheval, mais la médiation animale peut se faire avec beaucoup d'animaux, comme les lapins, les cochons d'Inde, les poules. Voilà. L'idée, c'est vraiment de venir créer du lien.
1: Bon, ça se passe au domaine de l'Archer, c'est à Paranquet. Si vous voulez en savoir plus, essayer de comprendre de quoi il retourne précisément. Bon, il y a rendez-vous 19 septembre. Ce 19 septembre, ce sera à 17h. C'est donc samedi pour un apéro découverte et pour discuter de tout ça. Merci beaucoup Valériane Durin.
2: Merci beaucoup.
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0: Bonne matinée à l'écoute de Radio 4. On jette un petit coup d'œil sur le programme du week-end avec ce samedi à 18h un rendez-vous à Montpazier, un concours d'éloquence. C'est le CLEM qui organise ce concours à l'espace socio-culturel sur un thème plutôt évocateur. J'ai la mémoire qui flanche. Un sujet qui peut donner lieu à quelques belles prises de parole, à condition, évidemment, de se souvenir de ce qu'on avait prévu de dire. Ce week-end également, ce sont les journées du patrimoine et vous avez rendez-vous au Temple sur l'Hotte où l'association de sauvegarde du matériel de pompiers et agricole présente samedi et dimanche une exposition de véhicules et de matériels anciens. Des visites guidées gratuites sont également proposées. Une belle occasion de voir du patrimoine mécanique du côté du Temple sur l'Hotte ce week-end. Et puis samedi soir, vous prendrez également la direction de la Capelle Biron, où le club d'astronomie Capelin propose une séance d'observation du ciel à l'observatoire. Alors si vous avez envie de prendre un petit peu de hauteur, pas besoin de fusée ce samedi soir, il suffit de lever les yeux et de se rendre du côté de la Capelle Biron.
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0: bienvenue, bonne matinée. Vous écoutez Radio 4. Si ce samedi soir vous n'avez rien d'organisé pour le moment, pourquoi ne pas vous rendre au cinéma Liberty de Mont-Saint-Prend-Libos qui ouvre sa nouvelle saison à partir de 18h30. Soirée d'ouverture avec une auberge espagnole, projection du film Fini de rire, suivi d'une rencontre en direct avec les humoristes du film. Une soirée qui devrait donc commencer autour d'une table et se terminer avec quelques bons éclats de rire. Rendez-vous dès 18h30 ce samedi au cinéma Liberty de Mont-Saint-Prend-Libos.
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0: belle matinée à l'écoute de Radio 4. On prépare déjà notre dimanche avec plusieurs rendez-vous organisés dans notre région. Ce dimanche matin, si vous aimez les belles mécaniques, direction Castillonnaise qui accueille un rassemblement de véhicules anciens et de prestige. Dans la grande rue et sur la place des Cornières, de quoi retrouver des voitures qui ont parfois plus de caractère que certaines voitures neuves. Autre rendez-vous à ne pas manquer ce dimanche, la 21e foire des producteurs bio à la maison de Garonne, c'est à Boué. Rendez-vous de 9h à 18h avec AgroBio 47, producteurs, produits locaux et agriculture biologique seront au rendez-vous. Une bonne idée pour remplir le panier, peut-être éviter le classique « qu'est-ce qu'on mange ce soir ?». Enfin dimanche à 15h, le Lions Club Villeneuve organise un loto au Cercle Villeneuvois. Et ici, le jeu a aussi une dimension solidaire puisque l'intégralité des bénéfices sera réservée à des œuvres humanitaires. Alors ce dimanche, on joue, on tente sa chance et on fait en même temps une bonne action avec le Lions Club Villeneuve. C'est ce dimanche, c'est à 15h.
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2: Et on débute à Sainte-Livrade avec la reprise des cours de gym pour les seniors qui sont prévus le lundi après-midi de 15h45 à 16h45, mais aussi le jeudi matin de 10h45 à 11h45. Et ça se passe dans la salle des festivités de Sainte-Livrade. L'équipe de France Service et du bureau Information Jeunesse souhaite une bonne rentrée aux Livradais et rappelle qu'elle les accueille à l'île aux Portes-Campagne du lundi au vendredi de 9h à midi et de 14h à 17h. N'hésitez pas à les appeler. Un petit coup de fil au 05 53 01 47 98 01 47-98. Et puis, lundi 14 septembre 2026, le cinéma L'Utopie a repris la nouvelle saison Unipop de ville en ville. Ça a été le lancement officiel avec en avant-première la diffusion du film Notre Salut, suivi d'un échange retransmis en direct par visio avec le réalisateur Emmanuel Mar. Pas d'inquiétude, il y aura d'autres rendez-vous d'Unipop dans les semaines à venir au L'Utopie de Sainte-Livrade. Coup de projecteur à présent sur les journées européennes du patrimoine. Ça se passe ce week-end, partout évidemment en Europe et partout dans notre pays. Et à Sainte-Livrade, on va proposer des choses que l'on évoque aujourd'hui avec Michel Deynès, conseiller municipal délégué à la culture. Bonjour.
3: Bonjour.
2: Alors la commune de Sainte-Livrade va ouvrir plusieurs lieux au public ce week-end, notamment l'église.
3: Oui, l'église qui est une église qui date pour le chevet du XIIe siècle, qui a une très belle chapelle de 14e et reconstruite en partie au 19e. Les visites, ça sera samedi matin de 9h à 12h et l'après-midi après 14h30. Et le dimanche après-midi, à partir de 14h30, il y aura quelqu'un pour vous accueillir et vous faire visiter l'église, vous montrer, vous expliquer l'église et surtout le mobilier qu'il y a, le gisant du 14e en marbre. Donc il n'y a que 5 dans le Grand Sud-Ouest, les stalles et l'hôtel qui est un très bel hôtel du 18e siècle.
2: Autre lieu très important à Sainte-Livrade, c'est le CAFI, le centre d'accueil des Français d'Indochine que l'on pourra visiter là aussi.
3: Voilà, donc le CAFI, lui, a été construit dans les années, à la fin des années 40, des années 30, pour accueillir les travailleurs qui venaient de construire la poudrerie. Et après plusieurs passages, en 1956, a accueilli les Français qui revenaient d'Indochine. Le CAFI a été rénové en très grande partie, puisqu'il ne nous reste que le lieu de mémoire à faire et qui est sur les rails. Voilà. Donc là, il y aura des gens pour vous accueillir.
2: C'est ça, à partir de 10h30.
3: Voilà.
2: Très bien. La tour du Roy, qui est le seul reste du château qui occupait l'angle nord-ouest de l'enceinte, construit à la fin du XIIe siècle.

0: siècle ou au début du 13e siècle et qui possédait quatre niveaux. D'ailleurs, j'ai dit Tour du Roy, à la différence de la zone industrielle du Roy à Villeneuve-sur-Lot, on dit la Tour du Roi avec cette livrade. Hein.
1: Ou la Tour del Rey.
0: Ouais, donc j'étais pas tout à fait loin. Parlez-nous de ces quatre niveaux qu'on pourra visiter.
1: Donc, il y a au rez-de-chaussée, il y a une salle basse éclairée par deux fenêtres et à laquelle on accédait au Moyen-Âge que par un trou d'homme à partir du premier étage. Le premier étage, qui est l'accès, puisqu'on accédait à la tour depuis le château, au niveau du premier étage, où c'était une salle où il y avait surtout des placards et des fenêtres hautes, c'était pas une salle de vie. On accède au deuxième étage par un escalier épargné dans le mur, et au troisième étage, on a une très belle salle avec des placards dans les murs, cheminées, fenêtres, une salle très éclairée qui était la salle noble. Et après, au-dessus, un étage planchéier qui a été restauré au début des années 2000.
0: Et je rappelle aussi qu'on peut observer quatre têtes sculptées dans du grès dans le mur nord, servant de support aux arcs de la voûte de la salle mitoyenne qui est aujourd'hui disparue. Cette tour, on pourra la visiter librement, évidemment, des extérieurs. À noter enfin que la mosquée, elle aussi, se visitera à Sainte-Livrade ce week-end. Et samedi, ce sera de 11h à 16h. Ce sont les membres de l'association qui vous recevront pour des visites. Merci beaucoup, Michel Deynès. Riche programme à Sainte-Livrade pour les journées du patrimoine ce week-end. À bientôt.
1: À bientôt, au revoir.
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0: Ce week-end, ce sont les journées du patrimoine. Plusieurs rendez-vous sont organisés dans notre région. Et toujours dans les cadres de ces journées du patrimoine, rendez-vous dimanche après-midi à Saint-Avit, à la Capelle Buron. Le musée Bernard Palissy propose notamment une visite commentée du hameau médiéval avec Janouille. C'est à 15h30, suivi d'une visite commentée du musée. Et puis de 15h à 17h30, Léandre Toin dédicacera sa BD « La recette véritable ». Un dimanche entre patrimoine, histoire, culture et bande dessinée, c'est à Saint-Avit, à la Capelle Biron. Dimanche, toujours, t'es dansant également pour ceux qui préfèrent le patrimoine en musique et avec quelques pas de danse. Dimanche après-midi, la FNACA organise un t'es dansant à la salle Gambetta de Miramont-Guyenne. L'animation sera assurée par Serge Vergne, chaussures confortables conseillées, parce qu'un t'es dansant, ça peut vite devenir une véritable séance de sport.
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0: Votre journal présenté par Pierre-Anthony Épinette. Bonjour Pierre-Anthony.
1: Bonjour Christophe et bonjour à tous. Les quatre principaux syndicats agricoles de Lot-et-Garonne montent au créneau contre le plan d'urgence quasi. Coordination rurale, Confédération paysanne, FDSEA et jeunes agriculteurs dénoncent une enveloppe de 3 millions d'euros pour le département. Reportée aux 3515 exploitations, elle représente selon eux seulement 853 euros par agriculteur. Un montant jugé dérisoire au regard des pertes et des difficultés de trésorerie des exploitations agricoles de notre département. Les syndicats redoutent aussi que des critères trop restrictifs aboutissent à aider quelques exploitations tout en laissant les autres de côté. Ils réclament des mesures plus simples et plus larges. Un dégrèvement total de la taxe foncière sur les propriétés non bâties pour toutes les terres agricoles et les prairies ainsi qu'une aide au GNR directement appliquée sur les factures. Dans un communiqué commun, les syndicats interpellent le préfet et demandent à l'État d'agir rapidement avec des moyens réellement proportionnés à la crise. Face à une agriculture lot-et-garonnaise frappée par les tempêtes, inondations, sécheresses, canicules, grêles et incendies, le préfet Bruno André veut justement accélérer les réponses. Il a tenu une conférence de presse de rentrée. Hier, il a été question de l'agriculture. Dans le cadre donc justement de ce plan quasi qui veut dire climat, adaptation, sécheresse, incendie, doté, on l'a dit, de 3 millions d'euros pour le département, le préfet donc réunit les syndicats et la chambre d'agriculture afin d'identifier les exploitations les plus fragiles et de fixer rapidement les critères d'attribution des aides. On l'a vu, cela ne plaît pas à tout le monde. Celles-ci doivent notamment financer fourrage, semences et plants. Le dispositif prévoit aussi les indemnités de solidarité nationale, des dégrèvements de taxes foncières, le maintien d'aides aux carburants et engrais et le versement anticipé de 75% des aides PAC. Mais il va falloir choisir quelles exploitations on aide. En parallèle, 4 ateliers seront lancés le 25 septembre autour de l'eau, de la transmission, des cultures et de la main-d'œuvre. Objectif, dégager en 3 mois des solutions concrètes applicables localement, notamment sur l'entretien ou sur l'augmentation de capacité des retenues d'eau. Le préfet hier, donc, il tenait une conférence de presse de rentrée et on est revenu avec lui sur la question des urgences qui va nous occuper beaucoup aujourd'hui. Les urgences de Villeneuve-sur-Lot, de Marmande, d'Agen qui connaissent des fermetures ou des régulations faute de médecins et ce de manière régulière. La question donc de l'attractivité médicale devient centrale en Lot-et-Garonne, tout au moins le reste. Les élus réclament des réponses rapides de l'État pour renforcer les effectifs hospitaliers et de son côté, le préfet Bruno André met en avant les dispositifs destinés à attirer de jeunes praticiens dans le département, notamment l'accueil de futurs docteurs juniors. Une réponse qui, selon lui, doit aussi s'inscrire dans une stratégie de plus long terme.
2: Pour faire venir des médecins, comme on sait, on est en concurrence, tous les départements. Donc pour les faire venir en Lot-et-Garonne, c'est l'accueil. Moi, je joue beaucoup là-dessus. Ça peut paraître un peu la tarte à la crème, mais c'est quand même ça. C'est-à-dire que les médecins, maintenant, ils ont le choix. Et donc, pour les qui s'installent dans un territoire, il faut qu'ils aient des commodités, je dirais, et puis un accueil aussi. Et je crois que le côté chaleureux, solidaire des Lot-et-Garonnais et un des arguments importants, j'en ai rencontré, je les ai fait venir, y compris en préfecture, pour leur montrer qu'on est tous accessibles dans un département comme le nôtre, ce qui n'est pas nécessairement la même chose ailleurs. Et je pense qu'après, il y aura le bouche à oreille et les médecins ont joué le jeu aussi, les médecins qui sont déjà sur le territoire, pour les accueillir, notamment, on aura 32 médecins juniors et donc je pense que c'est comme ça qu'on y arrivera.
3: Vous l'avez dit ce matin, vous étiez surpris un petit peu sur le fait que les étudiants en médecine ont tendance à revenir sur leur lieu de naissance. Est-ce que ça veut dire également qu'on manque d'étudiants en médecine lot-et-garonnais qui partent faire les études sur les grandes facs à Bordeaux et à Toulouse et qui ne reviennent pas après, ou on manque vraiment d'étudiants en médecine dans Lot-et-Garonne?
2: On prend des initiatives avec l'éducation nationale, le département, l'ARS, pour justement dire aux jeunes de ce département qu'ils peuvent eux aussi devenir médecins, qu'on peut les accompagner, y compris les familles, parce qu'on sait que c'est des études longues et qui peuvent être coûteuses. Et donc c'est ça qu'on va faire, parce qu'on sait qu'on a plus de chances de les garder, quoi.
1: Ah, c'était le préfet de Lot-et-Garonne, Bruno André. Invité dans cette matinale également, le maire de Villeneuve-sur-Lot et président de l'association des maires de Lot-et-Garonne, Guillaume Lepers, qui lui aimerait bien voir des médecins juniors venir, mais des médecins juniors dans les hôpitaux et pas que en libéral. Allez, Villeneuve-sur-Lot, le grand Villeneuvois justement, qui veut rassurer sur l'avenir de son pays d'art et d'histoire. Si la convention ministérielle est arrivée à échéance, on en a parlé ici même, le service continue de fonctionner et prépare le renouvellement du label à horizon 2027 dans le cadre d'une nouvelle circulaire du ministère de la Culture. La subvention de fonctionnement est maintenue, l'équipe poursuit ses actions et cet été, 51 rendez-vous dont 13 nouveautés ont attiré plus de 1000 visiteurs, sans compter les animations gratuites. La dynamique se poursuit avec les journées européennes du patrimoine qui se profile dans quelques jours, organisé autour du thème « Patrimoine en péril ». Au programme, visite guidée, restauration d'œuvres, découverte de sites rénovés, balades paysagères et rendez-vous nocturnes, que ce soit à Villeneuve, Cazeneuil ou encore La Roque-Tembo. On va conclure avec deux faits divers. D'abord, ce retraité de 69 ans, domicilié à Clairac, condamné par le tribunal d'Agen pour détention et diffusion de fichiers pédopornographiques. Les enquêteurs avaient découvert sur son ordinateur plus de 20 000 images et près de 3 000 vidéos téléchargées depuis 2021. Le prévenu, au casier judiciaire vierge, a reconnu les faits. Il a écopé de 12 mois de prison avec sursis et de 4 ans de suivi socio-judiciaire. Son nom a également été inscrit au fichier des auteurs d'infractions sexuelles. Enfin, les vols de carburant sont en hausse en Lot-et-Garonne. L'or noir, hein, on peut le qualifier comme ça maintenant, avec une essence, un gasoil à plus de 2,30. Face à cette recrudescence, la gendarmerie appelle particuliers et professionnels à la vigilance et recommande de relever les plaques d'immatriculation des véhicules suspects et de signaler immédiatement tout comportement inhabituel en composant le 17 ou en contactant la brigade la plus proche. Fin août, une entreprise villeréalaise avait notamment été victime d'un vol de carburant. 8 bidons avaient été dérobés avant l'interpellation d'un suspect grâce à la vidéosurveillance.
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1: C'est une nouvelle fois la chaleur qui va dominer aujourd'hui. Soleil, ciel bleu partout sur l'ensemble du département avec des températures assez hautes cet après-midi. 32, 33 degrés à l'ombre partout dans le Lot-et-Garonne et des ressentis en air ambiant qui seront autour de 35 qui va véritablement faire très très chaud cet après-midi. Demain, radical changement de temps avec d'abord une couverture nuageuse relativement abondante en matinée demain. Mais surtout dans l'après-midi, ça va se dégager. Il va faire beau, il va faire bon, mais nettement moins chaud. 22 degrés à l'ombre, on va respirer et on perdra donc 10 degrés entre l'après-midi de demain et celle d'aujourd'hui. Jeudi, ce sera comme mercredi, à savoir des températures de l'ordre de 22 degrés à l'ombre dans l'après-midi. Vendredi, ce sera exactement la même chose. Et ce week-end devrait être également très beau et très agréable avec des températures en légère hausse, puisqu'on aurait jusqu'à 25 ou 26 degrés à l'ombre dans l'après-midi. Rien que du raisonnable, mais toujours pas de pluie hein, à l'horizon.
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1: À Villeréal, décès de M. Maurice Bigot, ancien combattant d'Algérie, survenu dans sa 93e année. Les obsèques religieuses seront célébrées jeudi 17 septembre en l'église de Narès à 15h, suivi de l'inhumation au cimetière de Narès. Un dernier hommage peut lui être rendu à la chambre funéraire de Villeréal. À Saint-Georges, décès de M. Jean-Michel Bergougnou, survenu à l'âge de 68 ans. Ses obsèques religieuses seront célébrées jeudi 17 septembre en l'église de Saint-Georges à 14h30. L'inhumation aura lieu au cimetière de Saint-Georges. Les visites sont possibles le mercredi de 9h à 18h ainsi que jeudi matin à la maison funéraire Gracia et Fils de Fumel. À Hautefage-la-Tour et à Villeneuve-sur-Lot, Madame Josette Coulonge, son épouse, Monsieur David Coulonge, son fils, ainsi que Marie, sa compagne, Monsieur Patrice Coulonge, son fils, et Isabelle, sa compagne, Lucien, Eva, Léandra, ses petits-enfants, Christian et Philippe, ses frères, les familles Coulonge et Dulaurent, profondément touchés par les marques de sympathie qui leur ont été témoignées lors du décès de Monsieur Michel Coulonge, remercient toutes les personnes qui se sont associées à leur deuil.

Vous écoutez la matinale de Radio 4 jusqu'à midi. On va dérouler les animations qui vous sont proposées pour la journée de demain. D'abord, Abias, atelier créatif autour du patrimoine qui vous est proposé ce mercredi. La Microfolie invite le public à découvrir l'histoire de Léon de Brondeau et de son étonnant château aux assiettes avant de passer à la pratique en créant et décorant sa propre assiette. Deux sessions sont proposées de 10h à 12h30 puis de 14h30 à 17h. Les groupes sont limités à 12 participants par séance et l'inscription est obligatoire auprès de la Microfolie de Bias.

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1: Ah oui, il n'a pas de prénom.
0: Je viens de vous le dire, juste Leblanc.
2: Salut à tous.
3: On attend du monde.
2: Au cinéma cette semaine, L'Invitation, une comédie réalisée par Olivia Wilde.
3: J'arrive pas à y croire. Je retiens ce que j'ai dit. On devrait inviter des gens plus souvent.
4: C'est super.
5: On a un genre de petit jeu entre nous.
3: Ils se foutent littéralement de nous.
2: Seth Rogen et Olivia Wilde jouent Joe et Angela, un couple en pleine crise. Un soir, ils invitent leur nouveau voisin à dîner. Ils sont incarnés par Edward Norton et Penelope Cruz. Mais au fil de la soirée, les discussions deviennent très personnelles et ce simple dîner va pousser les deux couples à se remettre en question. Allez, on change complètement d'ambiance avec Les Contrebandiers, un thriller avec Ethan Hawke et Russell Crowe.
6: T'acceptes ce travail et t'es un homme libre.
2: Et l'histoire se déroule dans l'Oregon en 1933. On suit Samuel, un détenu envoyé dans un camp de travail. Le directeur de ce camp lui propose un marché, transporter de l'or à travers une région sauvage en échange d'une libération anticipée. Samuel part donc avec d'autres prisonniers, mais très vite la méfiance s'installe dans le groupe.
7: Mazal Tov.
2: Et on termine avec Si tu penses bien, le nouveau film de Géraldine Nakache.
8: Tu pleures encore comme ça devant ma fille, je te jure, je t'envoie à l'hôpital.
9: Une égoïste de merde.
10: S'il te plaît.
2: Monia Chokri incarne Gilles, elle tombe amoureuse de Jacques joué par Nils Schneider. Au début, leur histoire semble heureuse, mais peu à peu, Jacques prend de plus en plus de place dans sa vie. Gilles se sent enfermé dans cette relation et commence donc à perdre ses repères.
11: Tu manges, Gilles ?
2: Voilà pour les sorties ciné. Bon film et à la semaine prochaine.
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1: C'est l'un endroit que l'on aime bien, Lot-et-Garonne, l'auberge Café Théâtre chez Tonton, c'est à Saint-Aubin. Le Café Théâtre qui reprend son activité pour une nouvelle saison culturelle 2026-2027. Bonjour Nicolas Martin.
2: Bonjour Pierre-Antoine, bonjour les auditeurs de Radio 4.
1: Alors vous allez reprendre votre saison culturelle 2026-2027 avec une présentation officielle de cette nouvelle saison. Ce sera ce jeudi soir de 19h à 22h. Donc en fait quoi, vous allez présenter le programme de la saison mais tout en faisant une soirée humoristique, musicale, etc.
2: Humoristique non, mais musical oui, on va mettre un petit peu d'ambiance, on va offrir l'apéritif et des petits fours aux gens qui seront là et bien sûr leur présenter toute la saison. C'est un moment où chaque année on le fait, donc cette année on a décidé carrément de faire une pub radio comme on fait pour chaque spectacle pour essayer de fédérer un peu plus. On a envoyé une quarantaine de courriers à différents établissements, différentes mairies, à la région, ainsi de suite. Voilà, on a mis un petit peu les plats dans les grands pour présenter la saison 2026-2027 au Café Théâtre jeudi.
1: Cette saison-là, 2026-2027, elle s'inscrit dans quelle idée générale, dans quel cadre? Est-ce qu'il y a un fil rouge qui va soutenir votre programmation?
2: Alors au départ, il n'y en avait pas et pour moi, en fait, c'est devenu naturel, le fil rouge. C'est-à-dire que cette saison, c'est la saison... je veux dire du crowdfunding qu'on a fait l'hiver dernier.
1: Ouais.
2: C'est celle qui nous soutient. C'est vraiment cette saison-là qui va nous permettre, je l'espère, de vraiment bien démarrer. Et une saison pour remercier aussi un peu tous les gens qui ont participé à ce crowdfunding. Et aussi pour remercier, on a eu la surprise vraiment, c'est celle de l'avenue de Benoît Joubert, qui est l'acolyte de Gilles Alma. J'ai tout simplement envoyé les derniers articles que j'ai eus sur la vie économique du Lot-et-Garonne à Gilles Alma pour lui montrer quand même où on en était par rapport aux efforts qu'il avait fait lui de son côté. C'est lui qui m'a gentiment proposé de faire venir Benoît Joubert. Donc ça a été, la saison des remerciements et puis la saison des plaisirs et des bonnes surprises.
1: Oui, mais ça veut dire que vous avez fait une sélection, vous avez fait une programmation pour faire plaisir à tous les gens qui vous ont soutenu.
2: Eh bien, alors, pour faire plaisir, je l'espère.
1: Oui.
2: Je l'espère, et en même temps, c'est un petit clin d'œil aussi avec les gens avec qui on a commencé. Il y a un artiste qui vient de Suisse, c'était la dernière date qu'on avait fait en 2019, c'est-à-dire que c'était le jour du confinement. Voilà, on a un Fergus qui revient, qui est lui aussi, et Chris aussi. Et pour moi, c'est vraiment cette saison-là qui va... Alors, on a tout recentré sur le Café Théâtre, justement, cette année.
1: D'accord.
2: On s'est pas éparpillé, et on va rester dans ce qu'on sait faire, je pense, c'est-à-dire de passer un bon moment... tout en mangeant un petit morceau et passer, je l'espère, une heure et demie de rire.
1: Parce que c'est vrai qu'effectivement, je rappelle que vous avez parlé de ce crowdfunding, vous aviez eu des difficultés financières à cause de spectacles qui avaient dû être annulés. Vous avez eu des manques à gagner importants. Oui. Aujourd'hui, ça va mieux, vous avez sorti la tête de l'eau.
2: Alors franchement, avec tout ce qui se passe en ce moment...
1: C'est un peu chaud.
2: C'est compliqué, mais on a de très très bons retours. Donc on espère, on pense arriver à faire une belle saison. On a réduit un peu nos tarifs. On a fait un prix aussi au niveau des repas, c'est-à-dire qu'on passe avec une assiette à 18€ pour commencer pour ceux qui veulent. Donc ça fera, en gros, l'année dernière, on était, on va dire, avec un repas spectacle, on était entre 50 et un peu plus. Alors que cette année, on est passé à 40. C'est-à-dire qu'on s'adapte aussi à la conjoncture actuelle.
1: Et merci beaucoup Nicolas Martin. On pourra discuter avec vous, découvrir la programmation culturelle en détail de cette saison 2026-2027 lors du lancement officiel de cette saison. Ce sera ce jeudi 17 septembre. C'est de 19h à 22h. C'est à l'Auberge Café Théâtre chez Tonton. C'est en plein cœur de Saint-Aubin. Merci Nicolas, à bientôt.
2: Merci beaucoup et à jeudi pour ceux qui veulent venir. C'est ouvert à tous. Merci, au revoir.
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0: Janouille reprend son costume demain à Montflanquin pour raconter l'histoire de la Bastide avec son ton bien à lui. Pendant une heure et demie, il fera revivre les grands épisodes qui ont marqué la cité depuis le XIIIe siècle, de la guerre de Cent Ans au Prince Noir, en passant par les guerres de religion. Rendez-vous à 11h avec billetterie aux 5 places des Arcades à l'Office du Tourisme. En septembre, la réservation par téléphone, attention, est obligatoire.
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0: Bonjour à tous.
1: Les méchants, ce sont les Skrulls.
0: Les amoureux de super-héros seront forcément devant TFX qui nous propose ce soir le film Captain Marvel.
1: Et vous, vous êtes une Kree. Une lignée de nobles guerriers.
0: Captain Marvel se bat dans le camp des Kree aux côtés de son maître. Mais des images d'un passé qu'elle a oublié refont surface lorsqu'elle se fait enlever. Mais après une bagarre, elle atterrit sur Terre. Elle est accueillie par Nick Fury qui la prend sous son aile. Et ensemble, ils déterreront des secrets bien enfouis et comprendront que tout n'est pas aussi simple qu'on l'imagine.

0: Le corgi de la reine.
1: Ah ouais.
2: Les petits et grands vont fondre devant le film d'animation Royal Corgi prévu ce soir sur Gulli.
3: J'ai toujours été le chien préféré de la reine. Je suis tellement populaire que sa majesté a fait mettre mon portrait sur un mug.
0: Des coques de téléphone.
4: Et une balayette pour toilette.
2: Rex, un jeune corgi offert à la reine d'Angleterre par son époux le prince Philippe, devient vite le petit chouchou de sa majesté. Une véritable Rex mania s'empare du pays et des produits dérivés sont même créés à son effigie. Mais Rex commet un faux pas quand à l'occasion de la visite d'État du président Donald Trump, il le mord par accident. Fini les fastes de la royauté, le voilà envoyé dans un chenil au milieu des chiens abandonnés. Rex s'enfuit et compte bien récupérer son statut de chien préféré de sa majesté. Le film d'animation Royal Corgi, c'est ce soir sur Gulli. Et voilà pour le meilleur de votre soirée canap. Installez-vous confortablement et faites votre choix.

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1: À l'occasion du dispositif Incroyable Repreneur, on est venu à Montclair-d'Agenais, ce petit village niché au cœur du Lot-et-Garonne. 900 habitants et on est venu à Lou Botchicotte, voir Serge Delpech. Bonjour Serge.
2: Bonjour.
1: Serge qui est gérant de ce bar, brasserie, épicerie depuis combien de temps ?
2: La brasserie depuis 17 ans à peu près, autrement après le commerce en général depuis 35 ans. C'est l'histoire de toute une vie.
1: Quand est-ce que cette histoire ici a commencé dans la famille ?
2: Il y a 3 générations. Après guerre à peu près, mon grand-père était venu s'installer là. De boucherie, c'est passé à multiservice et brasserie.
1: Ce commerce qui a aussi des possibilités de développement.
2: Tout à fait, traiteur, on peut le développer de partout. Le village est calme, il est paisible, après il y a de quoi faire, il y a de quoi vivre et il y a une clientèle très fidèle. Et pour une famille, il y a l'école et il peut se loger au-dessus du commerce.
1: Merci Serge.
2: Merci à vous.
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0: Une plongée dans le XVIIe siècle est proposée demain au Mas d'Agenais avec le goûter de Rembrandt. La raconteuse de pays Chantal Beaucourt amènera le public autour du tableau Le Christ sur la croix, conservé dans l'église Saint-Vincent, avant un goûter gourmand servi sous la halle dans une ambiance inspirée de l'époque de Rembrandt. Comptez 17€ par adulte et 10€ pour les enfants jusqu'à 12 ans. Les places sont limitées et la réservation est conseillée.
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0: Bonjour à tous. À la une de l'actualité, des tensions ce matin à Fos-sur-Mer dans les Bouches-du-Rhône. Les forces de l'ordre sont intervenues pour débloquer le dépôt pétrolier occupé depuis 3 heures par plusieurs dizaines de pêcheurs. Ils dénoncent la hausse des carburants et leurs conditions de travail. Leur demande a été entendue. Ils seront reçus prochainement par la ministre de la Pêche, Catherine Chabot. L'essence atteint un niveau record en France. Le samplon 95-10 coûte désormais près de 2,11 € le litre en moyenne. Jamais il n'avait été aussi cher depuis le début des relevés du gouvernement en 1985, et le diesel continue lui aussi de grimper, Virginie Quénon.
1: Oui, c'est la 6e semaine consécutive de hausse à la pompe. Le samplon 95 E10 a encore pris 2,3 centimes en une semaine. Le samplon 95 E5 atteint lui environ 2,17 € le litre. Là encore, c'est un record. Et la facture est encore plus lourde pour les automobilistes qui roulent au diesel, 2,29 € le litre en moyenne. Le gazole se rapproche ainsi de son record absolu d'avril dernier, 2,31 €. En cause, l'escalade de la guerre au Moyen-Orient, elle pousse les prix du pétrole à la hausse. Le détroit d'Ormuz est bloqué par l'Iran depuis fin février et les Houthis ont pris vendredi le contrôle du détroit stratégique de Bab el-Mandeb, une situation qui fait craindre de nouvelles hausses dans les prochaines semaines.
0: Merci Virginie. Et la facture de gaz va s'alourdir cette année. Selon la Commission de régulation de l'énergie, un ménage français devrait payer en moyenne 120 € de plus en 2026 qu'en 2025. Si les prix restent à leur niveau actuel, le prix de référence du gaz va encore augmenter de 6,3% au 1er octobre. Les regrets immenses d'Anne Hidalgo devant le Sénat, auditionnée ce matin sur les violences dans le périscolaire parisien. L'ancienne maire de Paris a exprimé sa compassion aux victimes et à leurs familles. Elle reconnaît un échec collectif. Anne Hidalgo est par ailleurs visée par plusieurs plaintes de famille. Son ancien premier adjoint, Patrick Bloch, doit également être entendu aujourd'hui. Emmanuel Macron à Orange aujourd'hui. Dans le Vaucluse, le chef de l'État se rend sur la base aérienne 115 pour rencontrer les premiers volontaires du nouveau service national. Environ 200 jeunes de 18 à 25 ans ont intégré le dispositif à Orange et à Évreux. On termine par du sport et un duel pour la première place du groupe D ce soir à l'Euro de volley. L'équipe de France affronte l'Allemagne à 19h. Les deux sélections sont encore invaincues dans la compétition avec un sans faute en phase de groupe jusqu'ici. Et le vainqueur de ce match donc prendra seul les commandes du groupe. Voilà pour l'actualité. Belle journée à tous.

0: L'école de musique du Pays de Lauzun ouvre ses inscriptions demain à Miramont pour l'année 2026-2027. Enfants, adolescents, adultes pourront découvrir les différentes disciplines proposées. Il y a du piano, de l'éveil musical, de l'accordéon, de la guitare, du saxophone ou encore de la formation musicale. L'équipe sera présente demain de 14h à 18h aux 60 rues des écoles pour présenter les cours et répondre aux questions. Quant aux tarifs, ils dépendent évidemment des formules choisies.
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2: Bonjour, bonjour à tous. Direction l'hippodrome de Compiègne et les 2800 mètres de la piste en gazon à l'occasion du Quintet Plus de ce mardi 15 septembre 2026. Disputés dans la discipline du galop, ils seront 16 protagonistes âgés de 4 ans et au-dessus. Départ prévu 13h55. En tête de notre sélection, le 6, Mighty Boy, en constant progrès depuis le début de l'année, il peut l'emporter. Suivi du 12, Sapristi, de mieux en mieux placé sur l'échelle des valeurs et deuxième de ce quintet l'an passé. Le 4, Maya Star, sur une distance à son entière convenance. L'As Chess doit être racheté impérativement. Et enfin, le 9, Aviasor, supplémenté pour l'occasion. Il complétera notre sélection. Une sélection que vous pouvez retrouver sur ma chaîne YouTube Tom Kazak, les pronostics hippiques avec mes dernières minutes. Donc notre choix aujourd'hui, premier le 6, Mighty Boy. Second le 12, Sapristi. Troisième le 4, Maya Star. Quatrième l'As Chess. Cinquième le 9, Aviasor. Le second le 7, le 15 et le 2. Et à vous la fortune!

0: Un atelier photo pour les jeunes artistes vous est proposé demain après-midi à Bergerac, au Centre d'art de la photographie. L'artiste Mélissa Boucher-Morales invite les enfants de 7 à 12 ans à découvrir le cyanotype, un ancien procédé photographique permettant de créer des images aux tonalités bleues profondes grâce à la lumière. Les participants pourront expérimenter la technique et réaliser leur propre composition. Rendez-vous de 14h à 16h30. L'atelier est gratuit, mais il fonctionne uniquement sur réservation et s'inscrit dans le cadre de la résidence de l'artiste au Centre d'art de la photographie de Bergerac, demain.
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1: On prend la direction de Marmande pour parler de la Clé des Chefs. La Clé des Chefs, c'est un festival gastronomie et musique et ça se passe ce week-end à Marmande. C'est dans le tiers-lieu Sésame, au menu gastronomie, musique et rencontres. Et c'est organisé par l'association La Clé des Chefs, dont la présidente est en ligne avec nous. C'est Sophie Poyen. Bonjour Sophie.
2: Bonjour, bonjour à tous.
1: Alors la Clé des Chefs, c'est quoi?
2: Alors la Clé des Chefs, c'est un festival comme on l'a imaginé, gourmand. Gourmand avec des producteurs, avec des chefs cuisiniers, des chefs étoilés. Et bien sûr, on finit par de la musique et on a une très jolie programmation, on en est assez fiers.
1: Un festival avec des chefs étoilés, c'est-à-dire en fait ils viennent cuisiner des plats, comment ça se passe très concrètement?
2: Alors les 6 chefs qui seront présents vont faire des démonstrations culinaires, effectivement ils vont cuisiner devant vous avec des produits de terroir puisque nous avons la chance d'avoir les producteurs sur place. Donc ils vont cuisiner avec ce qui est proposé sur place, notre tomate de Marmande évidemment, mais il y a aussi plein de choses qui appartiennent au territoire et souvent on n'en a pas l'information. Il y aura des piments, il y a le pruneau bien sûr, des fruits secs, du vinaigre de pomme qui est fait localement. Donc ils vont cuisiner, ils vont expliquer. Nous avons Michel Portos qui est un chef étoilé, 2 étoiles. Alexandre Beaumard, 1 étoile. Franck Audu, François Spala, Chef Jésus, Gabriel Jette. Voilà, qui vont transmettre leur savoir-faire et leur passion.
1: D'accord, et qui viennent cuisiner là des plats que l'on peut ensuite acheter et déguster sur place. C'est bien ça l'idée, hein?
2: Alors, pas cette fois-ci. C'est notre première édition. Au niveau logistique, ça paraissait difficile de faire déguster, goûter, proposer aux gens sur place. Donc cette fois-ci, ce sera un festival un peu de frustration, c'est-à-dire qu'on verra tout, on aura les odeurs, et c'est tout. Et les recettes à télécharger.
1: Ah d'accord. D'accord, donc ce sont uniquement des démonstrations, mais on peut se restaurer sur place quand même ou pas?
2: Oui, bien sûr, il y a la présence de food truck. Chaque producteur va permettre une dégustation. On pourra goûter absolument tout ce qui est sur place, en produits de base, et ensuite food truck, buvette, tout est prévu pour vous accueillir au mieux.
1: Si ça marche bien, vous envisagez quand même l'année prochaine de proposer ces plats de chef à la dégustation quand même, ce serait un peu dommage.
2: Oui, bien sûr, bien sûr. Ça, c'est une réflexion. On travaille déjà sur la deuxième édition. Oui. Voilà, faut nous laisser le temps de prendre nos bases. Voilà.
1: Ce sera donc ce samedi et ce dimanche avec les chefs. Vous nous en avez parlé, mais pas que. Il y a aussi de la musique. Je vois Vernis Rouge le samedi, suivi de Blue & Gary. C'est le Massilia Sound System, hein, et DJ Janfi en soirée. Le lendemain dimanche, Charlie Winston, Chloé Védier et DJ Janfi une nouvelle fois. Donc là, on a des grands noms. Je parle notamment à Charlie Winston, c'est pas n'importe qui.
2: On a une belle programmation, on en est assez fiers. Vernis Rouge, qui est une chanteuse émergente que l'on voit beaucoup sur les réseaux. Si vous tapez uniquement son nom, tout le monde connaît sa chanson, référence. Et Charlie Winston, oui évidemment, grosse tête d'affiche. D'autant plus que c'est quelqu'un de très simple, très accessible. Vous aurez la possibilité de le voir et il y aura un moment de dédicace pendant le festival.
1: Et c'est à partir
2: Louis
1: de...
2: Gary, on ne les présente plus, hein, ouais. C'est Massilia. Et Chloé Védi, c'est une jeune artiste bordelaise qui est plutôt café-concert, cabaret et qui va nous proposer son répertoire.
1: C'est à partir de 16h, hein, les deux jours, samedi et dimanche,
2: oui,
1: ça commence à 16h et ça se termine tard le soir.
2: Voilà, quand on voudra.
1: Les concerts, ce sont des concerts live, bien sûr. Ça se passe donc au tiers-lieu Sésame, la Clé des Chefs qui organise ce festival gastronomie et musique tout au long du week-end. Un week-end qui se veut donc unique dans notre département. Merci beaucoup Sophie Poyen et rendez-vous ce week-end à Marmande.
2: Merci à vous. J'ai juste oublié de vous dire que pour le lien billetterie, c'est sur nos réseaux. Il y a un QR code et un lien Eloasso.
1: Très bien.
2: Venez nombreux.
1: Merci.
2: On vous attend.
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un moment de détente pour les enfants et leurs parents. Demain à Miramont de Guyenne, dans le cadre de ses actions de soutien à la parentalité, la municipalité propose un atelier relaxation sensorielle, présenté comme une immersion sensorielle et émotionnelle destinée aux enfants. La séance sera animée par Alexandra Labatute, accompagnante périnatale et parentale. Rendez-vous à 15h30 à la maison de la petite enfance. Mais l'atelier est gratuit.

0: Une balade gourmande et sensorielle proposée demain à Balaïssag au domaine Les Hauts de Riquet. À travers vignes, champs et bosquets, les participants partiront à la découverte des plantes sauvages, de la biodiversité et de l'agroforesterie en compagnie de la famille Biro. L'expérience se terminera par une dégustation de vin du domaine et de produits locaux. Une sortie pensée pour solliciter tous les sens. Comptez 12 € par adulte avec gratuité pour les moins de 12 ans. Le rendez-vous se déroule directement au domaine des Hauts de Riquet. C'est à Balaïssag demain.
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0: vous appelle parce que nous sommes allés à Agen, à Walligator. On avait gagné les places. On est allés samedi. On a passé une journée formidable. Je tenais à vous remercier. J'étais avec mon frère et ma belle-sœur, et mon mari et moi. Alors je tenais à vous dire merci.
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1: On débute avec cet homme de 32 ans, condamné hier à Agen pour de graves violences conjugales. Lors d'une dispute, il a frappé sa compagne, l'a blessé au visage avec des ciseaux et l'a menacé de mort. Puis l'a ensuite aspergé d'ammoniac, de dissolvant et de gel hydroalcoolique avant de mettre le feu à l'appartement. La victime a réussi à éteindre les flammes et alerter la police. Le prévenu a reconnu les faits. Il a été condamné à 30 mois de prison, dont 15 fermes. Face à une agriculture lot-et-garonnaise frappée par les tempêtes, inondations, sécheresses, canicules, grêles et incendies, le préfet Bruno André veut accélérer les réponses. Dans le cadre du plan CASI, doté de 3 millions d'euros pour le département, il réunit les syndicats et la chambre d'agriculture afin d'identifier les exploitations les plus fragiles et de fixer rapidement les critères d'attribution des aides. Celles-ci doivent participer au financement des fourrages, de semences, de plants. Le dispositif prévoit aussi les indemnités de solidarité nationale, des dégrèvement en taxes foncières, le maintien d'aide aux carburants et engrais, ainsi que le versement anticipé de 75% des aides PAC. En parallèle, 4 ateliers seront lancés le 25 septembre autour de l'eau, de la transmission, des cultures et de la main-d'œuvre. Objectif, en 3 mois, dégager des solutions concrètes applicables localement, notamment sur l'entretien ou l'augmentation des capacités des retenues d'eau. En revanche, du côté des syndicats, c'est la grogne, car on dénonce cette enveloppe de 3 millions d'euros pour le département qui, rapportée aux 3515 exploitations, ne représenterait que 853 euros par agriculteur. On y revient demain à 8h20. Face aux fermetures temporaires des urgences à Villeneuve-sur-Lot, Marmande et régulièrement à Agen aussi, Guillaume Lepers refuse que cette situation devienne la norme. Le maire de Villeneuve et président de l'association des maires de Lot-et-Garonne estime que le département subit une inégalité d'accès aux soins liée au manque de médecins. Il demande une audience à la ministre de la Santé, Stéphanie Rist, avec plusieurs élus. Parmi ses propositions, davantage de souplesse dans la rémunération des médecins afin de rendre les hôpitaux ruraux plus attractifs. Il déplore aussi l'absence de docteurs juniors affectés dans le département alors que d'autres territoires en bénéficie. Guillaume Lepers insiste sur la nécessité d'une mobilisation collective des élus, estimant que la crise dépasse désormais chaque établissement, chaque ville, et il prévient, sans réponse de l'État, il n'exclut pas d'engager une action juridique pour dénoncer ce qu'il qualifie d'inégalité territoriale.
2: Alors si jamais ça ne marche pas, si l'entretien, on ne m'accorde pas l'entretien avec des propositions, oui, j'ai plusieurs solutions pour aussi faire bouger les choses, parce qu'on ne peut pas s'habituer encore. Moi, si je m'habitue à ces fermetures, je cautionne. Je ne peux pas le faire en tant que président des maires du 47. Je veux qu'on se bouge et on fasse bouger les choses. Donc oui, il y aura une inégalité des territoires. Aujourd'hui, on ne peut pas laisser un territoire entier sans solution. Et puis après, ça sera des actions peut-être plus musclées. Vous savez, si on arrive à faire sortir 320 maires de leur mairie pour expliquer à quel point le sujet de la santé est quelque chose de sérieux et qu'on condamne ces fermetures temporaires. Parce que vous savez, le problème, c'est toujours ça. C'est comme la grenouille que vous mettez dans une casserole et vous faites chauffer tout doucement, elle finit par mourir et elle ne s'est pas vue mourir. Mais c'est à peu près ça, on va s'habituer par une journée, puis deux journées, puis une soirée, puis une nuit. Et à la fin, on aura des urgences qui fonctionneront plus du tout. Et après, on nous dira, c'est plus les urgences, c'est la maternité. Moi, je dis qu'il est temps de dire...
1: Ça a commencé avec la poste, ça a commencé avec les trésoreries, ça a commencé avec les gendarmeries aussi, oui, progressivement. C'est de la désertification du service public en milieu rural. Hein.
2: Ça a commencé pour beaucoup de services publics, à part que là, on parle de la santé. On parle de la vie des gens. Et par exemple, le pôle de santé du Grand Villeneuve que je connais bien, c'est pas que Villeneuve. C'est toute une circonscription pour lequel le pôle de santé est très, très important. Donc là, on parle de la santé. Et c'est totalement insupportable d'imaginer qu'il y ait des gens de seconde zone. Il y a ceux qui ont la chance de pouvoir se faire soigner dans les grandes métropoles. Et il y a nous. Ça, moi, je dis stop.
1: Guillaume Lepers, président de l'association des maires du Lot-et-Garonne. Et justement, face aux fermetures temporaires et aux accès régulés des urgences du pôle de santé du Villeneuvois, le mouvement Souffle Nouveau pour Villeneuve annonce la création d'un collectif citoyen transpartisan baptisé Accès aux urgences pour tous. Objectif, établir un diagnostic précis, recueillir les témoignages des usagers et interpeller l'agence régionale de santé. Le collectif veut obtenir des engagements chiffrés, un calendrier de rétablissement et associer professionnels de santé, acteurs médico-sociaux, associations et forces politiques locales. Et justement, au chapitre santé toujours, nouvelle tension à l'hôpital de Marmande-Tonneins. Selon Michel Cerruti, président de l'association Urgence Accès aux soins pour tous, l'administrateur provisoire aurait décidé de rompre trois 3 contrats d'urgentistes supplémentaires, portant à 8 le nombre total de suppressions. L'association dénonce une ligne rouge franchie et réclame une réaction rapide. Elle interpelle notamment le sénateur Michel Massé. 2 mobilisations sont d'ores et déjà annoncées, le 29 septembre pour les services publics et le 2 octobre devant l'hôpital. On termine en Grand-Villeneuve avec le service Pays d'art et d'histoire qui poursuit ses activités malgré la perte temporaire du label. Un nouveau dossier doit être préparé à partir du cadre national publié au mois de mai avec un dépôt envisagé en 2027 et une relabellisation possible en 2028. En attendant, le service continue ses missions même s'il devrait perdre 22 000 euros de subvention l'an prochain. Les équipes mettent en avant leur activité estivale avec 51 rendez-vous organisés et préparent désormais les journées européennes du patrimoine de week-end avec la thématique du patrimoine en péril. Excellent après-midi à tous.
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1: Une après-midi qui ressemblera fortement à celle d'hier. Une après-midi chaude et ensoleillée, même probablement plus chaude que celle d'hier. 34 degrés à l'ombre annoncés sur l'ensemble du département cet après-midi et des ressentis autour de 35 ou de 36. Demain, radical changement de temps. Alors radical, pas tant dans le ciel, plus sur les températures. Oui, on aura quelques nuages en matinée, mais globalement, le soleil va dominer les débats, notamment l'après-midi, avec par contre des températures en forte baisse, pas plus de 23 ou de 24. On perdra 10 degrés en l'espace de 24 heures. Jeudi, le temps sera également au beau fixe, mais avec des températures toujours du même ordre, autour de 22 ou 23 degrés. Vendredi, ce devrait être exactement pareil, avant une légère remontée attendue ce week-end, samedi et dimanche, et des températures autour de 26, 27, voire 28 degrés à l'ombre. Toujours pas la moindre goutte de pluie à l'horizon.
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1: À Villeréal, décès de M. Maurice Bigot, ancien combattant d'Algérie, survenu dans sa 93e année. Les obsèques religieuses seront célébrées jeudi 17 septembre en l'église de Narès à 15h, suivi de l'inhumation au cimetière de Narès. Un dernier hommage peut lui être rendu à la chambre funéraire de Villeréal. À Saint-Georges, décès de M. Jean-Michel Bergougnou, survenu à l'âge de 68 ans. Ses obsèques religieuses seront célébrées jeudi 17 septembre en l'église de Saint-Georges à 14h30. L'inhumation aura lieu au cimetière de Saint-Georges. Les visites sont possibles mercredi de 9h à 18h ainsi que jeudi matin à la maison funéraire Gracia et Fils de Fumel. À Hautefage-la-Tour et à Villeneuve-sur-Lot, Madame Josette Coulonge, son épouse, Monsieur David Coulonge, son fils, ainsi que Marie, sa compagne, Monsieur Patrice Coulonge, son fils, et Isabelle, sa compagne, Lucien, Eva, Léandra, ses petits-enfants, Christian et Philippe, ses frères, les familles Coulonge et Dulaurent, profondément touchés par les marques de sympathie qui leur ont été témoignées lors du décès de Monsieur Michel Coulonge, remercie toutes les personnes qui se sont associées à leur deuil.

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11: Bon appétit, il est midi 30. Tout de suite, les infos.
12: Bonjour à tous, à la une de l'actualité ce midi, les policiers dans la rue aujourd'hui partout en France. Anne Hidalgo auditionnée au Sénat au sujet des violences sexuelles dans le périscolaire parisien. Enfin, la cérémonie des Emmy Awards qui récompense les séries américaines, c'était cette nuit aux États-Unis. Avance un coup d'œil sur le ciel cet après-midi, ça reste dégagé sur l'ensemble de l'Hexagone avec quelques passages nuageux en Bretagne, dans les Hauts-de-France et dans le Grand Est. Les températures maximales, 19 à Dunkerque, 27 à Toulon, 28 à Nice, 29 à Nantes, 32 à Limoges, 33 à Meaux, 34 à Vichy, 35 à Toulouse. Mais tout d'abord, à la une de l'actualité, le blocage du dépôt pétrolier de Fos-sur-Mer a été levé en milieu de matinée. Plusieurs dizaines de pêcheurs protestaient contre la hausse du prix du carburant et leurs conditions de travail. Ils seront reçus dans les prochains jours par Catherine Chabot, la ministre de la Mer et de la Pêche. Et puis la colère gronde partout en France aujourd'hui dans plusieurs secteurs. Les enseignants, le secteur social mais aussi les électriciens et les gaziers sont mobilisés. Les policiers, eux, réclament notamment des revalorisations salariales et de meilleures conditions de travail. Écoutez Laurent Martin de Frémont du syndicat Unité SGP Police.
13: C'est pas une colère qui est née hier. Tout part d'un rendez-vous qui a été reporté par le ministre de l'Intérieur. Un rendez-vous au cours duquel nous devions négocier à minima une revalorisation salariale, mais pas que. Donc il faut absolument aujourd'hui que l'administration prenne ça en compte parce que le moral des collègues, le moral est en berne, il est dans les chaussettes. On ne peut plus continuer à travailler avec rien alors que dans le même temps, on nous en demande de plus en plus. Donc des revalorisations salariales et puis des moyens humains dont nous manquons cruellement aujourd'hui et notamment en investigation.
12: Des rassemblements sont également prévus pour le climat et contre le sous-financement de l'enseignement supérieur. Les services de la Poste sont perturbés aujourd'hui dans toute la France à cause d'un incident informatique. Dans les bureaux, l'achat de timbres et l'envoi de colis et de courriers sont notamment concernés. En revanche, les distributeurs automatiques, bancaires et les services en ligne restent disponibles. La France insoumise refuse de participer aux consultations du gouvernement sur le budget. Mathilde Panot affirme que son groupe n'a rien à discuter, rien à négocier et veut que le débat ait lieu à l'Assemblée nationale. LFI annonce déjà qu'elle votera la censure, quoi qu'il arrive. Le gouvernement cherche à économiser 30 milliards d'euros. Les violences dans le périscolaire parisien arrivent dans le Sénat. Anne Hidalgo est auditionnée aujourd'hui pour expliquer ce qu'elle savait des faits et la réponse apportée par la ville. L'ancienne maire reconnaît des failles dans le dispositif tout en défendant son action. Emmanuel Grégoire, son successeur à la mairie de Paris, sera entendu mercredi. Plus de 100 millions d'euros investis dans l'intelligence artificielle. Total Energy annonce un partenariat de 3 ans avec l'entreprise française Mistral. Un laboratoire commun va être créé pour développer des outils destinés à l'exploration et à la gestion des réservoirs de pétrole et de gaz. Et la facture de gaz, elle devrait encore s'alourdir cette année. Pour un ménage français, elle pourrait coûter environ 120 euros de plus en 2026 qu'en 2025. Ce sont les chiffres de la Commission de régulation de l'énergie. Le prix de référence augmentera encore de 6,3% au 1er octobre. Depuis le 1er janvier, la hausse a atteint environ 30%. Un dernier coup de chaud avant l'automne, jusqu'à 36 degrés attendus ce mardi à Bordeaux, 35 à Toulouse, 34 à Vichy. Il fera aussi 33 degrés à Lyon et Montélimar, 32 à Paris. Et cette chaleur sera plutôt brève, les températures vont fortement chuter dès demain, jusqu'à 30 degrés en moins à Vichy. Emmanuel Macron est à Orange aujourd'hui dans le Vaucluse. Le chef de l'État se rend sur la base aérienne 115 pour rencontrer les premiers volontaires du nouveau service national. Environ 200 jeunes de 18 à 25 ans ont intégré le dispositif à Orange et à Évreux. Un duel pour la première place du groupe D ce soir à l'Euro de volley. L'équipe de France affronte l'Allemagne à 19h. Les deux sélections sont encore invaincues dans la compétition avec un sans faute en phase de groupe jusqu'ici. Jusqu'à présent, le vainqueur de cette rencontre prendra seul les commandes du groupe. Enfin, Widow's Bay repart avec la moisson de trophées aux Emmy Awards. Meilleure comédie, meilleur scénario ou encore meilleure réalisation, Julie Pierret.
0: Oui, autre récompense, Mathieu Rhys qui décroche aussi le prix du meilleur acteur pour son rôle de maire d'une île réputée hantée. Autre grand gagnant, The Pitt, la série médicale est sacrée meilleure série dramatique pour la deuxième année de suite. Noah Wyle remporte à nouveau le prix du meilleur acteur. Jean Smart entre elle un peu plus dans l'histoire des Emmy. Elle est récompensée pour Hack et décroche le 8e trophée de sa carrière. Et puis le Late Show de Stephen Colbert, supprimé par CBS au printemps après une polémique, a été désigné meilleur programme de variété.
12: Merci Julie. Voilà, c'est la fin de ce journal. Excellent après-midi à tous.

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quand la guitare fait tout, la basse, la batterie, l'accompagnement et la mélodie, c'est picking. On retrouve aujourd'hui le fameux Merle Travis dans un grand classique qui a été repris un peu par tout le monde, The Shake of Araby, une composition de Ted Snyder enregistrée en 1956.

0: Bonjour à tous, à la une de l'actualité, des tensions ce matin à Fos-sur-Mer dans les Bouches-du-Rhône. Les forces de l'ordre sont intervenues pour débloquer le dépôt pétrolier occupé depuis 3 heures par plusieurs dizaines de pêcheurs. Ils dénoncent la hausse des carburants et leurs conditions de travail. Leur demande a été entendue. Ils seront reçus prochainement par la ministre de la Pêche, Catherine Chabot. L'essence atteint un niveau record en France. Le samplon 95-10 coûte désormais près de 2,11 € le litre en moyenne. Jamais il n'avait été aussi cher depuis le début des relevés du gouvernement en 1985, et le diesel continue lui aussi de grimper, Virginie Quénon.
1: Oui, c'est la 6e semaine consécutive de hausse à la pompe. Le samplon 95 E10 a encore pris 2,3 centimes en une semaine. Le samplon 95 E5 atteint lui environ 2,17 € le litre. Là encore, c'est un record. Et la facture est encore plus lourde pour les automobilistes qui roulent au diesel, 2,29 € le litre en moyenne. Le gazole se rapproche ainsi de son record absolu d'avril dernier, 2,31 €. En cause, l'escalade de la guerre au Moyen-Orient, elle pousse les prix du pétrole à la hausse. Le détroit d'Ormuz est bloqué par l'Iran depuis fin février et les Houthis ont pris vendredi le contrôle du détroit stratégique de Bab el-Mandeb, une situation qui fait craindre de nouvelles hausses dans les prochaines semaines.
0: Merci Virginie. Et la facture de gaz va s'alourdir cette année. Selon la Commission de régulation de l'énergie, un ménage français devrait payer en moyenne 120 € de plus en 2026 qu'en 2025. Si les prix restent à leur niveau actuel, le prix de référence du gaz va encore augmenter de 6,3% au 1er octobre. Les regrets immenses d'Anne Hidalgo devant le Sénat, auditionnée ce matin sur les violences dans le périscolaire parisien. L'ancienne maire de Paris a exprimé sa compassion aux victimes et à leurs familles. Elle reconnaît un échec collectif. Anne Hidalgo est par ailleurs visée par plusieurs plaintes de famille. Son ancien premier adjoint, Patrick Bloch, doit également être entendu aujourd'hui. Emmanuel Macron à Orange aujourd'hui. Aujourd'hui, dans le Vaucluse, le chef de l'État se rend sur la base aérienne 115 pour rencontrer les premiers volontaires du nouveau service national. Environ 200 jeunes de 18 à 25 ans ont intégré le dispositif à Orange et à Évreux. On termine par du sport et un duel pour la première place du groupe D ce soir à l'Euro de volley. L'équipe de France affronte l'Allemagne à 19h. Les deux sélections sont encore invaincues dans la compétition avec un sans faute en phase de groupe jusqu'ici. Et le vainqueur de ce match donc prendra seul les commandes du groupe. Voilà pour l'actualité. Belle journée à tous.

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Bonjour à toutes et à tous, ravi de vous retrouver pour votre rendez-vous des petites annonces, le moment idéal pour dénicher la bonne affaire, trouver la perle rare ou dégoter le matériel qu'il vous faut. Voici les annonces du jour. Commençons par la rubrique d'hiver. À vendre deux lits en 140 avec leur literie, un lit bébé en bois fourni avec matelas et couverture, ainsi que divers meubles. Côté cuisine, à vendre un service à café en porcelaine et une table de cuisson vitrocéramique à 60 euros. À vendre également une cuisinière à bois blanche accueillant des bûches de 50 et du bois coupé en 1 mètre et fendu. Les collectionneurs trouveront leur bonheur avec une collection de timbres ainsi qu'une collection de fèves qui sont à vendre. On termine cette rubrique avec une niche à vendre, idéale pour un chien de taille moyenne et le prix est de 75 euros. Avis aux agriculteurs à présent, du côté du matériel, à vendre un tracteur de 85 chevaux avec cabine et outils, un cover crop autoporté de marque Razol ou encore un abreuvoir de place anti-gel thermosource à flotteur et grand débit de marque Sueva modèle 860 sont également à vendre. Pour nourrir le bétail, faites votre choix entre du foin de 2025 en petites bottes ou des boules de foin issues des récoltes de 2024 et 2025. Un appel est lancé par un auditeur qui cherche un soc droit de charrue Goisin avec planche en 12 pouces. Passons au véhicule, à vendre un vélo Peugeot à vitesse ainsi qu'un VTT proposé au prix de 80 euros. Dans la rubrique animaux, des canards et des poulets sont proposés, vivants ou déjà prêts à cuire. Du côté de l'immobilier, on cherche une petite maison ou un appartement en rez-de-chaussée à louer, situé aux alentours de Villeréal pour un loyer maximum de 450 euros. Terminons ce tour d'horizon avec une proposition de service. Dans le secteur de Montpazier et ses environs, une personne cherche activement un emploi de secrétaire ou propose ses services pour effectuer des heures de ménage. Voilà pour vos annonces d'aujourd'hui. Si l'une de ces offres retient votre attention ou si vous souhaitez diffuser la vôtre sur nos ondes, un seul réflexe, composez le 05 53 36 60 50 le matin. Je vous souhaite une excellente journée à l'écoute de nos programmes sur Radio 4.

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2: Les journées européennes du patrimoine, c'est ce week-end partout en Europe, en France et bien sûr en Grand-Villenevois. Une édition qui a pour thème cette année, patrimoine en péril, raviver, résister, réimaginer. Pour nous en parler, Pélagie Moreau, responsable du service Pays d'art et d'histoire, qui coordonne l'événement à l'échelle de notre territoire.
3: La thématique nous invite à regarder l'état de notre patrimoine, de l'interroger, de voir ce qu'il peut devenir et aussi comment on le préserve. À ce titre, on a plusieurs rencontres, une au musée de Gajac avec une restauratrice, Tiziana Manzoni, qui est intervenue sur tout un ensemble de tableaux. Ça sera le samedi après-midi. Pour parler aussi d'un patrimoine qui n'existe plus, qui a évolué avec la ville, on a créé une nouvelle visite, les disparus de Villeneuve, le samedi à 10h, pour une visite de la Bastide à la découverte de lieux qui existent encore par certains documents, mais qui ont disparu. On a également un rendez-vous qui nous parle un petit peu d'imagination. Ça s'appelle « Imagine la rue du Lot » à La Roque-Timbaud, en partenariat avec la bibliothèque, qui accueillera Hélène Druvert, donc qui a un univers végétal, qui rencontre le minéral. Et donc, on va parler de tout ça dans une jolie promenade à 15h.
2: Pour varier les plaisirs et découvrir le patrimoine autrement, des rendez-vous nocturnes sont également au programme à Villeneuve et Casseneuil. Pélagie Moreau.
3: La Tour de Paris de Villeneuve-sur-Lot sera mise en avant pour des moments musicaux. À 20h, 21h et 22h, la réservation est obligatoire auprès de l'Office de tourisme. Et puis, le Pays d'art et d'histoire sera à Casseneuil pour une visite nocturne à l'église Saint-Pierre et Saint-Paul pour découvrir les peintures médiévales. Donc, tout un ensemble d'actions qui traitent de la thématique ou qui font voir différemment les patrimoines.
2: Retrouvez tout le programme des Journées du patrimoine dans la plaquette Rendez-vous Grand Villeneuvois, disponible en ligne sur le site internet de l'agglomération.
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0: début d'après-midi, il est 13h30.
1: Toute l'actualité près de chez vous, en Lot-et-Garonne, on est en Dordogne. C'est maintenant dans le journal de Radio 4, un point complet sur l'information locale. Pierre-Anthony Épinette.
2: On débute avec cet homme de 32 ans, condamné hier à Agen pour de graves violences conjugales. Lors d'une dispute, il a frappé sa compagne, l'a blessée au visage avec des ciseaux et l'a menacée de mort. Puis l'a ensuite aspergé d'ammoniac, de dissolvant et de gel hydroalcoolique avant de mettre le feu à l'appartement. La victime a réussi à éteindre les flammes et alerter la police. Le prévenu a reconnu les faits. Il a été condamné à 30 mois de prison, dont 15 fermes. Face à une agriculture lot-et-garonnaise frappée par les tempêtes, inondations, sécheresses, canicules, grêles et incendies, le préfet Bruno André veut accélérer les réponses. Dans le cadre du plan CASI, doté de 3 millions d'euros pour le département, il réunit les syndicats et la chambre d'agriculture afin d'identifier les exploitations les plus fragiles et de fixer rapidement les critères d'attribution des aides. Celles-ci doivent participer au financement des fourrages, de semences, de plants. Le dispositif prévoit aussi les indemnités de solidarité nationale, des dégrèvements de taxes foncières, le maintien d'aide aux carburants et engrais, ainsi que le versement anticipé de 75% des aides PAC. En parallèle, 4 ateliers seront lancés le 25 septembre autour de l'eau, de la transmission, des cultures et de la main-d'œuvre. Objectif, en 3 mois, dégager des solutions concrètes applicables localement, notamment sur l'entretien ou l'augmentation des capacités des retenues d'eau. En revanche, du côté des syndicats, c'est la grogne, car on dénonce cette enveloppe de 3 millions d'euros pour le département qui, rapportée aux 3515 exploitations, ne représenterait que 853 euros par agriculteur. On y revient demain à 8h20. Face aux fermetures temporaires des urgences à Villeneuve-sur-Lot, Marmande et régulièrement à Agen aussi, Guillaume Lepers refuse que cette situation devienne la norme. Le maire de Villeneuve et président de l'association des maires de Lot-et-Garonne estime que le département subit une inégalité d'accès aux soins liée au manque de médecins. Il demande une audience à la ministre de la Santé, Stéphanie Rist, avec plusieurs élus. Parmi ses propositions, davantage de souplesse dans la rémunération des médecins afin de rendre les hôpitaux ruraux plus attractifs. Il déplore aussi l'absence de docteur junior affecté dans le département alors que d'autres territoires en bénéficient. Guillaume Lepers insiste sur la nécessité d'une mobilisation collective des élus, estimant que la crise dépasse désormais chaque établissement, chaque ville, et il prévient, sans réponse de l'État, il n'exclut pas d'engager une action juridique pour dénoncer ce qu'il qualifie d'inégalité territoriale.
3: Alors si jamais ça ne marche pas, si l'entretien on ne m'accorde pas l'entretien avec des propositions, oui, j'ai plusieurs solutions pour aussi faire bouger les choses, parce qu'on ne peut pas s'habituer encore. Moi, si je m'habitue à ces fermetures, je cautionne. Je ne peux pas le faire en tant que président des maires du 47. Je veux qu'on se bouge et on fasse bouger les choses. Donc oui, il y aura une inégalité des territoires. Aujourd'hui, on ne peut pas laisser un territoire entier sans solution. Et puis après, ça sera des actions peut-être plus musclées. Vous savez, si on arrive à faire sortir 320 maires de leur mairie pour expliquer à quel point le sujet de la santé est quelque chose de sérieux et qu'on condamne ces fermetures temporaires. Parce que vous savez, le problème, c'est toujours ça. C'est comme la grenouille que vous mettez dans une casserole et vous faites chauffer tout doucement, elle finit par mourir et elle ne s'est pas vue mourir. Mais c'est à peu près ça, on va s'habituer par une journée, puis 2 journées, puis une soirée, puis une nuit. Et à la fin, on aura des urgences qui fonctionneront plus du tout. Et après, on nous dira, c'est plus les urgences, c'est la maternité. Moi, je dis qu'il est temps de dire...
2: Ça a commencé avec la poste, ça a commencé avec les trésoreries, ça a commencé avec les gendarmeries aussi, oui. Progressivement. C'est de la désertification du service public en milieu rural. Hein.
3: Ça a commencé pour beaucoup de services publics, à part que là, on parle de la santé. On parle de la vie des gens. Et par exemple, le pôle de santé du Grand Villeneuve que je connais bien, c'est pas que Villeneuve. C'est toute une circonscription pour lequel le pôle de santé est très, très important. Donc là, on parle de la santé. Et c'est totalement insupportable d'imaginer qu'il y ait des gens de seconde zone. Il y a ceux qui ont la chance de pouvoir se faire soigner dans les grandes métropoles, et il y a nous. Ça, moi, je dis stop.
2: Guillaume Lepers, président de l'association des maires du Lot-et-Garonne. Et justement, face aux fermetures temporaires et aux accès régulés des urgences du pôle de santé du Villeneuvois, le mouvement Souffle Nouveau pour Villeneuve annonce la création d'un collectif citoyen transpartisan baptisé Accès aux urgences pour tous. Objectif, établir un diagnostic précis, recueillir les témoignages des usagers et interpeller l'agence régionale de santé. Le collectif veut obtenir des engagements chiffrés, un calendrier de rétablissement et associer professionnels de santé, acteurs médico-sociaux, associations et forces politiques locales. Et justement, au chapitre santé toujours, nouvelle tension à l'hôpital de Marmande-Tonneins. Selon Michel Serruti, président de l'association Urgence Accès aux soins pour tous, l'administrateur provisoire aurait décidé de rompre 3 contrats d'urgentistes supplémentaires, portant à 8 le nombre total de suppressions. L'association dénonce une ligne rouge franchie et réclame une réaction rapide. Elle interpelle notamment le sénateur Michel Massé. Deux mobilisations sont d'ores et déjà annoncées, le 29 septembre pour les services publics et le 2 octobre devant l'hôpital. On termine en Grand-Villeneuve avec le service Pays d'Art et d'Histoire qui poursuit ses activités malgré la perte temporaire du label. Un nouveau dossier doit être préparé à partir du cadre national publié au mois de mai avec un dépôt envisagé en 2027 et une relabellisation possible en 2028. En attendant, le service continue ses missions même s'il devrait perdre 22 000 euros de subventions l'an prochain. Les équipes mettent en avant leur activité estivale avec 51 rendez-vous organisés et préparent désormais les journées européennes du patrimoine de week-end avec la thématique du patrimoine en péril. Excellent après-midi à tous.
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2: Une après-midi qui ressemblera fortement à celle d'hier. Une après-midi chaude et ensoleillée, même probablement plus chaude que celle d'hier. 34 degrés à l'ombre annoncés sur l'ensemble du département cet après-midi et des ressentis autour de 35 ou de 36. Demain, radical changement de temps. Alors radical, pas tant dans le ciel, plus sur les températures. Oui, on aura quelques nuages en matinée, mais globalement, le soleil va dominer les débats, notamment l'après-midi, avec par contre des températures en forte baisse, pas plus de 23 ou de 24. On perdra 10 degrés en l'espace de 24 heures. Jeudi, le temps sera également au beau fixe, mais avec des températures toujours du même ordre, autour de 22 ou 23 degrés. Vendredi, ce devrait être exactement pareil, avant une légère remontée attendue ce week-end, samedi et dimanche, et des températures autour de 26, 27, voire 28 degrés à l'ombre. Toujours pas la moindre goutte de pluie à l'horizon.
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2: À Villeréal, décès de M. Maurice Bigot, ancien combattant d'Algérie, survenu dans sa 93e année. Les obsèques religieuses seront célébrées jeudi 17 septembre en l'église de Narès à 15h, suivie de l'inhumation au cimetière de Narès. Un dernier hommage peut lui être rendu à la chambre funéraire de Villeréal. À Saint-Georges, décès de M. Jean-Michel Bergougnou, survenu à l'âge de 68 ans. Ses obsèques religieuses seront célébrées jeudi 17 septembre en l'église de Saint-Georges à 14h30. L'inhumation aura lieu au cimetière de Saint-Georges. Les visites sont possibles le mercredi de 9h à 18h ainsi que jeudi matin à la maison funéraire Gracia et Fils de Fumel. À Hautefage-la-Tour et à Villeneuve-sur-Lot, Madame Josette Coulonge, son épouse, Monsieur David Coulonge, son fils, ainsi que Marie, sa compagne, Monsieur Patrice Coulonge, son fils, et Isabelle, sa compagne, Lucien, Eva, Léandra, ses petits-enfants, Christian et Philippe, ses frères, les familles Coulonge et Dulaurent, profondément touchés par les marques de sympathie qui leur ont été témoignées lors du décès de Monsieur Michel Coulonge, remercient toutes les personnes qui se sont associées à leur deuil.

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0: retrouve à présent le bulletin d'information municipale de la commune de Montflanquin. Montflanquin, on va faire le point sur les travaux en cours, sur les chantiers. Et tout ça, c'est avec le maire, Éric Sarrazy. Bonjour.
1: Bonjour Pierre-Anthony, chers auditeurs, chères auditrices, bonjour.
0: Alors d'abord, le point sur les travaux qui concernent le bâtiment de France Service.
1: Alors France Service, effectivement, ses travaux aujourd'hui sont à l'arrêt à la suite de réalisation d'une étude complémentaire pour la structure du plancher. Donc après réception des résultats, il convient de mettre en place un marché complémentaire pour la réalisation de ces travaux de plancher pour un montant estimatif de 55 000 euros. Alors, ce qu'on peut regretter, c'est que ces études n'aient pas été réalisées en amont du démarrage de ce travaux par l'équipe en place lors du précédent mandat. Leur réalisation préalable aurait permis d'anticiper cette difficulté et d'éviter l'arrêt du chantier et de limiter, bien sûr, les coûts supplémentaires.
0: Coup de projecteur sur le projet d'habitat partagé à présent.
1: Alors l'habitat partagé, effectivement, à ce jour, on nous pose beaucoup de questions sur ce bâtiment. Donc un petit rappel, le bâtiment appartient à la société Habitalis, qui devrait démarrer les travaux courant octobre. Et une réunion est programmée le 22 septembre afin de faire un point sur l'avancement du projet. Les travaux de création de voirie et de cheminement sont à la charge de la commune et ceux-ci seront réalisés courant 2027. Donc là aussi, un cas particulier, il est dommage que ce marché ait été lancé de façon précipitée par l'ancienne équipe, car cette situation nous met aujourd'hui en difficulté concernant le report des subventions et ainsi que la préparation du budget 2027.
0: Un mot sur l'ancienne caserne des pompiers de Montflanquin.
1: Alors l'ancienne caserne des pompiers, le bail amphithéotique a été signé par l'ancienne équipe. Donc les travaux de rénovation sont à la charge de l'association la CAVE, et nous sommes actuellement dans l'entente de l'obtention du permis de construire de leur part.
0: Concernant les travaux d'entretien et de réparation, on parle là de plusieurs travaux de rénovation des bâtiments et de voiries.
1: Voilà, donc là on attaque notre programme, donc après vérification un peu du budget, nous programmons des travaux de rénovation de bâtiments. Donc dans un premier temps, nous allons procéder à la réparation de la chapelle de notre église afin de mettre fin aux infiltrations d'eau et de préserver ce bâtiment. Et des travaux de voirie seront également réalisés sur l'avenue Mont-Désir ainsi que sur le chemin de Port-Auli.
0: Un projet d'étude sur le patrimoine. De quoi il s'agit?
1: Alors ce projet d'étude, nous allons le lancer avec bien sûr une subvention de la part de la Banque du Territoire à hauteur de 50%. Et ce projet consiste à faire un état des lieux de tout notre patrimoine pour ensuite faire des projets et définir une programmation pluriannuelle des investissements.
0: Et enfin, pour conclure, un dernier mot, vous parlez de décalage de différents projets.
1: Et voilà, donc en conclusion, le décalage de ces différents projets dont nous ne sommes pas à l'initiative nous pénalise nos prévisions, notamment concernant France Service et la Tonnelle, dont la livraison est reportée dans le temps. En revanche, nous continuons à prendre en compte les demandes des administrés et à réaliser des travaux nécessaires d'entretien et de rénovation. Et ce, dans le cadre, bien entendu, du bien-vivre à Montflanquin.
0: Merci beaucoup, Éric Sarrazy, maire de Montflanquin. À bientôt.
1: Merci.

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0: Bonjour à tous, à la une de l'actualité, une journée de mobilisation ce mardi en France. Les policiers manifestent pour leur salaire et leurs conditions de travail. De leur côté, les électriciens et gaziers veulent préserver leurs tarifs préférentiels sur l'énergie. D'autres rassemblements sont organisés pour demander des moyens face au dérèglement climatique et dénoncer le sous-financement de l'enseignement supérieur. Il fait chaud encore aujourd'hui, des chaleurs qui ont été compliquées à gérer pour les céréaliers français. Les récoltes diminuent de 11% cette année, conséquence notamment de la sécheresse. Pour le blé tendre, la production recule de 4% avec 1,5 million de tonnes perdues en un an. Vincent Ferry est céréalier, il a perdu plus de 40 000 euros écoutés.
1: Moi du coup je suis dans les zones qu'on appelle les zones intermédiaires, donc c'est toute cette diagonale à travers le pays. Et en fait c'est toutes les zones où il y a des cultures à faible valeur ajoutée et qui n'ont pas accès à l'irrigation. Et donc en fait c'est ces zones-là qui sont les plus impactés par la sécheresse, quoi. Parce qu'en fait, c'est structurellement une typologie de sol. En plus de ne pas avoir accès à l'irrigation, c'est une typologie de sol qui a très peu de capacité à stocker l'eau, en fait. Sur les cultures donc, d'automne, donc les moins impactées, on est à 15-20% de baisse de rendement. Sur les cultures d'été, on est à 50%.
0: Des propos recueillis par Sébastien Nadeau. Par ailleurs, la ministre de l'Agriculture a annoncé il y a quelques jours une enveloppe de plus d'un milliard d'euros d'aide d'urgence pour soutenir l'agriculture française. 3 mois de sursis supplémentaires pour l'usine Vivre Excellence de Saint-Gaudens en Haute-Garonne. Le tribunal de commerce de Toulouse autorise la poursuite de l'activité jusqu'en décembre. Les candidats à la reprise ont jusqu'au 22 octobre pour déposer leur offre. Le site en redressement judiciaire emploie 270 salariés. La place de la Concorde sera totalement bouclée dès demain soir à l'approche de la visite du pape Léon XIV à Paris. À partir de 22h, une partie des Champs-Élysées et plusieurs rues voisines seront aussi fermées. Ces restrictions resteront en vigueur jusqu'au 28 septembre à midi. En revanche, la station de métro Concorde restera ouverte. L'ONU réclame l'accès de Gaza aux enquêteurs internationaux. C'est pour préserver les preuves de possibles crimes de guerre. Plus de 630 corps et restes humains ont été extraits des décombres depuis novembre 2025. Selon la défense civile palestinienne, plus de 8000 personnes seraient toujours portées disparues sous les décombres. Et puis, la chanteuse Catherine Ringer est morte à l'âge de 68 ans. La voix emblématique d'Erita Mitsuko a été emportée par un cancer foudroyant dans la nuit du 14 septembre. Son décès a été annoncé par ses enfants. Avec Fred Chichin, Catherine Ringer avait formé le célèbre duo d'Erita Mitsuko. Enfin, c'est une première historique pour l'athlétisme. Les mondiaux auront lieu en Afrique en 2029. C'est Nairobi au Kenya qui accueillera la compétition, a annoncé World Athletics. Fin de ce flash, excellent après-midi à tous.

Bienvenue sur Radio 4. Si vous venez tout juste de nous rejoindre, vous êtes au bon endroit. L'agenda des sorties et des rendez-vous du secteur vous attend avec quelques idées à noter pour les prochains jours. Dès mardi, l'Université du Temps Libre du Villeneuvois tiendra son assemblée générale à 14h30 au Centre culturel de Villeneuve-sur-Lot. Et mardi après-midi, direction Saint-Sylvestre, où l'association Amassat vous invite à participer à un multi-quiz. Une façon plutôt sympa de faire travailler les méninges tout en passant un bon moment. Voilà pour les premiers rendez-vous de la semaine. Gardez Radio 4 avec vous. Dans un instant, place à mercredi avec de la marche, un café des parents et plusieurs autres rendez-vous à découvrir.

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Vous êtes toujours avec Radio 4 et l'agenda vous propose de prendre un peu l'air mercredi matin. Pour les amateurs de randonnée, deux sorties sont prévues. Les randonneurs du Villeneuvois partiront marcher du côté de Cayadel, tandis que les marcheurs des chemins de Tézac prendront la direction de Fumel. Et puis mercredi matin à 8h30, le centre social Éclat de Villeréal propose un café des parents devant l'école élémentaire, un rendez-vous pour échanger, discuter et démarrer la journée autour d'un café. Et la journée ne s'arrête évidemment pas là. Après votre musique, Radio 4 vous emmène vers les rendez-vous du mercredi soir avec notamment quelques lotos pour les amateurs de jeux et de convivialité.

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1: Retour sur Radio 4 avec la suite de votre agenda. Après les rendez-vous du mercredi matin, changement d'ambiance pour la soirée et place au loto. À Miramont de Guyenne, le club des supporters du rugby organise son loto hebdomadaire mercredi soir à 21h dans la salle Gambetta. Et pour les habitués, le rendez-vous est simple à retenir, ces lotos ont lieu tous les mercredis à la même heure. À Villeneuve-sur-Lot, coin loto 47 propose également des lotos tous les mercredis et vendredis soirs dans la salle du marché-gare. De quoi tenter votre chance tout en passant une soirée conviviale. Et jeudi, changement de programme, randonnée, yoga sur chaise, atelier bien-être et cinéma sont au menu. La suite de l'agenda arrive après la musique, ici sur Radio 4.

Un nouveau rendez-vous avec votre agenda sur Radio 4 et cette fois cap sur jeudi. La journée commencera avec les randonneurs du Livradais qui prendront la direction de la Sauvetat de Saverre. Pour cette sortie, pensez à glisser le pique-nique dans le sac. Jeudi après-midi, place au bien-être, l'association Amassa de Saint-Sylvestre propose une séance de yoga sur chaise. À 14h, le centre social Éclat de Villeréal organise de son côté un atelier consacré au maquillage. Et pour terminer la journée, direction le cinéma Liberty de Mont-Saint-Pron-Libos. À 20h15, c'est la projection du film Cuirassé Potemkin dans le cadre du festival Play It Again. Une journée qui devrait donc satisfaire aussi bien les marcheurs que les amateurs de détente ou de cinéma. Et dans quelques minutes, changement de jour, vendredi arrive avec un agenda particulièrement bien rempli. Restez bien à l'écoute de Radio 4.

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Vous êtes sur Radio 4 et si vous cherchez une idée pour vendredi, il va falloir choisir parce que les rendez-vous ne manquent pas. Vendredi matin, les marcheurs des chemins de Tézac prendront la direction de Pomarède pour une nouvelle randonnée. Puis l'après-midi, les activités s'enchaînent. À 14h, le Centre Social Éclat de Villeréal propose un atelier bien-être consacré à la réflexologie. À 14h30, rendez-vous à peine déjeuner avec Famille Rurale pour un atelier remue-ménage. Et à 15h, l'association Amasat vous donne rendez-vous à la piscine de Malbantre pour une séance d'aquadétente. De la réflexion, de la détente, du mouvement, il y en a pour tous les goûts. Mais vendredi ne s'arrête pas là, la soirée aussi réserve quelques belles propositions. Après la musique, Radio 4 vous emmène vers du théâtre et du cinéma.

C'est toujours l'agenda de Radio 4 et vendredi soir, deux univers se rencontrent, le théâtre et le cinéma. À Tournon d'Agenais, la troupe Lézard des Planches donnera une représentation de la pièce Un grand cri d'amour. Et si votre préférence va au grand écran, le festival Play It Again continue au cinéma Liberty de Mont-Saint-Pron-Libos avec deux films au programme. Quand la mer monte sera projeté à 18h15, puis Le goût des autres à 20h30. De quoi prolonger la journée avec une bonne dose de culture et de spectacle. Et puis après vendredi, place au week-end. Samedi s'annonce particulièrement riche avec des rendez-vous pour les familles, des activités culturelles, un repas, de l'astronomie et même un concours d'éloquence. Tout cela, c'est dans un instant sur Radio 4.

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0: Bonjour à tous. À la une de l'actualité, une journée de mobilisation ce mardi en France. Les policiers manifestent pour leur salaire et leurs conditions de travail. De leur côté, les électriciens et gaziers veulent préserver leurs tarifs préférentiels sur l'énergie. D'autres rassemblements sont organisés pour demander des moyens face au dérèglement climatique et dénoncer le sous-financement de l'enseignement supérieur. Il fait chaud encore aujourd'hui, des chaleurs qui ont été compliquées à gérer pour les céréaliers français. Les récoltes diminuent de 11% cette année, conséquence notamment de la sécheresse. Pour le blé tendre, la production recule de 4% avec 1,5 million de tonnes perdues en un an. Vincent Ferry est céréalier, il a perdu plus de 40 000 euros, écoutez.
1: Moi du coup je suis dans les zones qu'on appelle les zones intermédiaires, donc c'est toute cette diagonale à travers le pays. Et en fait c'est toutes les zones où il y a des cultures à faible valeur ajoutée et qui n'ont pas accès à l'irrigation. Et donc en fait c'est ces zones-là qui sont les plus impactées par la sécheresse, quoi. Parce qu'en fait, c'est structurellement une typologie de sol. En plus de ne pas avoir accès à l'irrigation, c'est une typologie de sol qui a très peu de capacité à stocker l'eau, en fait. Sur les cultures donc, d'automne, donc les moins impactées, on est à 15-20% de baisse de rendement. Sur les cultures d'été, on est à 50%.
0: Des propos recueillis par Sébastien Nadeau. Par ailleurs, la ministre de l'Agriculture a annoncé il y a quelques jours une enveloppe de plus d'1 milliard d'euros d'aide d'urgence pour soutenir l'agriculture française. 3 mois de sursis supplémentaires pour l'usine Fibre Excellence de Saint-Gaudens en Haute-Garonne. Le tribunal de commerce de Toulouse autorise la poursuite de l'activité jusqu'en décembre. Les candidats à la reprise ont jusqu'au 22 octobre pour déposer leur offre. Le site en redressement judiciaire emploie 270 salariés. La place de la Concorde sera totalement bouclée dès demain soir à l'approche de la visite du pape Léon XIV à Paris. À partir de 22h, une partie des Champs-Élysées et plusieurs rues voisines seront aussi fermées. Ces restrictions resteront en vigueur jusqu'au 28 septembre à midi. En revanche, la station de métro Concorde restera ouverte. L'ONU réclame l'accès de Gaza aux enquêteurs internationaux. C'est pour préserver les preuves de possibles crimes de guerre. Plus de 630 corps et restes humains ont été extraits des décombres depuis novembre 2025. Selon la défense civile palestinienne, plus de 8000 personnes seraient toujours portées disparues sous les décombres. Et puis, la chanteuse Catherine Ringer est morte à l'âge de 68 ans. La voix emblématique d'Erita Mitsuko a été emportée par un cancer foudroyant dans la nuit du 14 septembre. Son décès a été annoncé par ses enfants. Avec Fred Chichin, Catherine Ringer avait formé le célèbre duo d'Erita Mitsuko. Enfin, c'est une première historique pour l'athlétisme. Les mondiaux auront lieu en Afrique en 2029. C'est Nairobi au Kenya qui accueillera la compétition, a annoncé World Athletics. Fin de ce flash, excellent après-midi à tous.

Bienvenue à nouveau sur Radio 4, le programme du week-end est déjà là. Samedi matin à 10h30, Famille Rurale de Pendagenet propose un atelier de cuisine en famille. Une bonne occasion de mettre la main à la pâte entre petits et grands. À 14h30, changement de registre avec un loto organisé par le club La Joie de Vivre. C'est à la salle des fêtes de Lavergne. Puis à 18h, direction Montpazier, le CLEM organise un concours d'éloquence à l'espace socio-culturel autour du thème « J'ai la mémoire qui flanche ». Et la soirée sera encore bien remplie avec repas grillade à Saint-Étienne-de-Villeréal et observation du ciel à la Capelle Biron. Sans oublier le cinéma Liberty qui ouvre sa saison samedi soir. Avant de parler de cette soirée, une petite pause musicale et je vous retrouve dans quelques

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Vous êtes toujours avec Radio 4 et samedi soir, plusieurs options s'offrent à vous. À Saint-Étienne-de-Villeréal, la société de chasse organise un repas grillade à la salle des fêtes. Petit rappel, les inscriptions doivent être effectuées au plus tard le 16 septembre et il faut porter ses couverts. À la Capelle Biron, le club d'astronomie Capelin vous propose de lever les yeux vers le ciel avec une séance d'observation à l'observatoire. Et à Mont-Saint-Pont-les-Bosses, le cinéma Liberty organise sa soirée d'ouverture de saison à partir de 18h30. Au programme, une auberge espagnole, puis la projection du film Fini de rire, suivie d'une rencontre en direct avec les humoristes du film. Une soirée qui promet donc d'être aussi conviviale que culturelle. Et samedi, c'est aussi le début des journées du patrimoine. Je vous donne quelques idées pour découvrir le patrimoine près de chez vous dans un instant.

Voici un petit détour par les journées du patrimoine qui vont rythmer une bonne partie du week-end. Samedi et dimanche, au Temple-sur-Lot, l'association de sauvegarde du matériel de pompiers et agricoles présente une exposition exceptionnelle de véhicules et de matériels anciens. Des visites guidées gratuites sont également proposées. À Lougratte, l'église de Valette accueille les 18 et 19 septembre les installations textiles de Muriel Momens et les peintures de Jean-Paul Hérault. Et puis, les 19 et 20 septembre, à Villeneuve-sur-Lot, Céline Raphaël Leigue ouvre au public les portes de son parc et de pièces du château. Au programme, peintres, sculpteurs, mosaïques, céramiques, bijoux, brocantes, friperies, mais aussi des rencontres avec des radiesthésistes, rebouteux, magnétiseurs et une sophrologue. Bref, il y aura de quoi flâner, découvrir et peut-être repartir avec quelques surprises. Et dimanche aussi, plusieurs rendez-vous vous attendent. Rendez-vous dans quelques instants pour la suite des bons plans sortis sur Radio 4.

À présent, direction dimanche avec Radio 4. Et là encore, il y a de quoi remplir la journée. À Castionnès, les amateurs de belles mécaniques pourront découvrir un rassemblement de véhicules anciens et de prestige dimanche matin dans la Grand Rue et sur la place des Cornières. À Fumel, les chineurs pourront parcourir le vide-grenier organisé par les Amis du Sud-Ouest sur le parking du 72 Avenue. Et pour les amateurs de produits locaux, rendez-vous de 9h à 18h à la Maison de Garonne à Boé pour la 21e édition de la Foire des producteurs bio organisée par Agrobio 47. Les randonneurs du Villenevois partiront marcher à Preissas dimanche matin. Et pour finir le week-end sur une note dansante, la FNACA organise un thé dansant à la salle Gambetta de Miramont de Guyenne avec Serge Vergne à l'animation. Un dimanche plutôt bien rempli, mais l'agenda ne s'arrête pas là. Il reste encore quelques rendez-vous à découvrir avec des activités et des expositions. Ne bougez pas.

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Voici quelques rendez-vous qui s'installent dans la durée avec des activités et des expositions. À Lougratte, le Club Soleil d'Automne propose de nombreuses activités tout au long de la semaine. Yoga, cyclotourisme, randonnée, jeux de société, loto, danse, entretien physique, tarot, échecs ou encore peinture sur porcelaine. Pour connaître les jours et les horaires, il suffit de vous renseigner auprès de l'association. À Villeneuve-sur-Lot, l'harmonie municipale et le groupe Vandolt reprennent leurs répétitions le lundi de 18h30 à 20h30 à la Maison de la Vie Associative. Et puis côté exposition, voici deux idées pour découvrir des œuvres très différentes. À Montflanquin, Sylvie Maillel, Marie-Aline Baudou et Hortipique présentent leurs dessins, peintures, sculptures et gravures jusqu'au 20 septembre. À Pujol, deux nouvelles expositions sont à découvrir jusqu'au 22 septembre. Les peintures du groupe Magenta à l'église Sainte-Foy et les vitraux de Sylvie Ometz à la salle culturelle. Et avant de refermer cet agenda, deux dates sont déjà à noter pour la suite. Après la musique, dernier passage par les événements à venir, ici sur Radio 4.

Et pour terminer cet agenda, Radio 4 vous donne deux rendez-vous à noter dès maintenant sur vos calendriers. Mercredi 30 septembre à 20h30, le parc des expositions de Villeneuve-sur-Lot accueillera le spectacle Mado fait son cabaret. Les réservations sont ouvertes auprès de Festi Villeneuve. Et puis le 3 octobre, l'association 1001 rêves d'enfants organisera une méga soirée années 80 caritative avec notamment la présence d'Aurélien Vivos. C'est toujours au parc des expositions de Villeneuve-sur-Lot et les réservations sont ouvertes. Voilà pour cet agenda, sortir, randonnée, activités associatives, culture, cinéma, patrimoine, spectacle, de quoi trouver quelques idées pour les prochains jours. Merci d'avoir partagé ce moment avec Radio 4, très bel après-midi à toutes et à tous, la musique revient maintenant et Radio 4 continue de vous accompagner.

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0: Bonjour à tous, à la une de l'actualité, une journée de mobilisation ce mardi en France. Les policiers manifestent pour leur salaire et leurs conditions de travail. De leur côté, les électriciens et gaziers veulent préserver leurs tarifs préférentiels sur l'énergie. D'autres rassemblements sont organisés pour demander des moyens face au dérèglement climatique et dénoncer le sous-financement de l'enseignement supérieur. Il fait chaud encore aujourd'hui, des chaleurs qui ont été compliquées à gérer pour les céréaliers français. Les récoltes diminuent de 11% cette année, conséquence notamment de la sécheresse. Pour le blé tendre, la production recule de 4% avec 1,5 million de tonnes perdues en un an. Vincent Ferry est céréalier, il a perdu plus de 40 000 euros, écoutez.
1: Moi du coup je suis dans les zones qu'on appelle les zones intermédiaires, donc c'est toute cette diagonale à travers le pays. Et en fait c'est toutes les zones où il y a des cultures à faible valeur ajoutée et qui n'ont pas accès à l'irrigation. Et donc en fait c'est ces zones-là qui sont les plus impactées par la sécheresse, quoi. Parce qu'en fait c'est structurellement une typologie de sol. En plus de ne pas avoir accès à l'irrigation, c'est une typologie de sol qui a très peu de capacité à stocker l'eau en fait. Sur les cultures donc d'automne, donc les moins impactés, on est à 15-20% de baisse de rendement. Sur les cultures d'été, on est à 50%.
0: Des propos recueillis par Sébastien Nadeau. Par ailleurs, la ministre de l'Agriculture a annoncé il y a quelques jours une enveloppe de plus d'1 milliard d'euros d'aide d'urgence pour soutenir l'agriculture française. 3 mois de sursis supplémentaires pour l'usine Fibre Excellence de Saint-Gaudens en Haute-Garonne. Le tribunal de commerce de Toulouse autorise la poursuite de l'activité jusqu'en décembre. Les candidats à la reprise ont jusqu'au 22 octobre pour déposer leur offre. Le site en redressement judiciaire emploie 270 salariés. La place de la Concorde sera totalement bouclée dès demain soir à l'approche de la visite du pape Léon XIV à Paris. À partir de 22h, une partie des Champs-Élysées et plusieurs rues voisines seront aussi fermées. Ces restrictions resteront en vigueur jusqu'au 28 septembre à midi. En revanche, la station de métro Concorde restera ouverte. L'ONU réclame l'accès de Gaza aux enquêteurs internationaux. C'est pour préserver les preuves de possibles crimes de guerre. Plus de 630 corps et restes humains ont été extraits des décombres depuis novembre 2025. Selon la défense civile palestinienne, plus de 8000 personnes seraient toujours portées disparues sous les décombres. Et puis, la chanteuse Catherine Ringer est morte à l'âge de 68 ans. La voix emblématique d'Erita Mitsuko est emportée par un cancer foudroyant dans la nuit du 14 septembre. Son décès a été annoncé par ses enfants. Avec Fred Chichin, Catherine Ringer avait formé le célèbre duo d'Erita Mitsuko. Enfin, c'est une première historique pour l'athlétisme. Les mondiaux auront lieu en Afrique en 2029. C'est Nairobi au Kenya qui accueillera la compétition, a annoncé World Athletics. Fin de ce flash, excellent après-midi à tous.

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2: Bonsoir à tous, à la une de l'actualité. Le gouvernement veut serrer un peu plus la vis sur les dépenses de l'État en 2027. Le Premier ministre Sébastien Lecornu demande à ses ministres de maintenir les dépenses hors défense strictement au niveau de 2026. Le Premier ministre justifie cet effort supplémentaire par une croissance revue à 0,5% et un déficit public attendu au-dessus de 5% du PIB. Les pêcheurs seront reçus jeudi par la ministre de la Mer et de la Pêche, Catherine Chabot. Ils avaient bloqué ce matin un dépôt pétrolier à Fos-sur-Mer dans les Bouches-du-Rhône pour dénoncer la hausse du prix du carburant et leurs conditions de travail. Le blocage a été levé à la mi-journée après quelques tensions avec les forces de l'ordre. Il fait encore très chaud aujourd'hui et les chaleurs ont été compliquées à gérer pour les céréaliers français. Les récoltes ont diminué de 11% cette année, conséquence notamment de la sécheresse. Pour le blé tendre, par exemple, la production a reculé de 4% avec 1,5 million de tonnes perdues en un an. Vincent Ferry est céréalier, il a perdu plus de 40 000 euros.
3: Moi, du coup, je suis dans les zones qu'on appelle les zones intermédiaires, donc c'est toute cette diagonale à travers le pays. Et en fait, c'est toutes les zones où il y a des cultures à faible valeur ajoutée et qui n'ont pas accès à l'irrigation. Et donc, en fait, c'est ces zones-là qui sont les plus impactées par la sécheresse, quoi. Parce qu'en fait, c'est structurellement une typologie de sol. En plus de ne pas avoir accès à l'irrigation, c'est une typologie de sol qui a très peu de capacité à stocker l'eau, en fait. Sur les cultures donc d'automne, donc les moins impactées, on est à 15-20% de baisse de rendement. Sur les cultures d'été, on est à 50%.
2: Propos recueillis par Sébastien Nadeau. Et la ministre de l'Agriculture a annoncé il y a quelques jours une enveloppe de plus d'un milliard d'euros d'aide d'urgence pour soutenir l'agriculture française. Près de 60% des salariés d'EDF étaient en grève aujourd'hui. Ils protestent contre une possible hausse de la fiscalité sur leurs tarifs préférentiels d'énergie. Le mouvement a entraîné une baisse de la puissance nucléaire disponible de 6,2 gigawatts. Plusieurs centrales sont concernées, dont Tricastin et Saint-Alban. Deux plaintes ont été déposées après des menaces de mort contre une directrice d'école dans l'Yonne. Une mère d'élève aurait mimé un geste d'égorgement lors d'une dispute sur la prise en charge de son enfant. L'Éducation nationale a condamné les faits et interdit à cette mère l'accès à l'établissement. Enfin, les hommages se multiplient après l'annonce de la mort de Catherine Ringer à 68 ans. Benjamin Biolay salue une figure majeure du rock français. Clara Luciani évoque une artiste unique et irremplaçable. Et Emmanuel Macron, lui, rend hommage à une chanteuse inclassable et irrévérencieuse. Catherine Ringer a succombé à un cancer foudroyant. Voilà, c'est la fin de ce flash. Bonne fin de journée à tous.

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0: Bonsoir à tous, à la une de l'actualité. Le gouvernement veut serrer un peu plus la vis sur les dépenses de l'État en 2027. Le Premier ministre Sébastien Lecornu demande à ses ministres de maintenir les dépenses hors défense strictement au niveau de 2026. Le Premier ministre justifie cet effort supplémentaire par une croissance revue à 0,5% et un déficit public attendu au-dessus de 5% du PIB. Les pêcheurs seront reçus jeudi par la ministre de la Mer et de la Pêche, Catherine Chabot. Ils avaient bloqué ce matin un dépôt pétrolier à Fos-sur-Mer dans les Bouches-du-Rhône pour dénoncer la hausse du prix du carburant et leurs conditions de travail. Le blocage a été levé à la mi-journée après quelques tensions avec les forces de l'ordre. Il fait encore très chaud aujourd'hui et les chaleurs ont été compliquées à gérer pour les céréaliers français. Les récoltes ont diminué de 11% cette année, conséquence notamment de la sécheresse. Pour le blé tendre, par exemple, la production a reculé de 4% avec 1,5 million de tonnes perdues en un an. Vincent Ferry est céréalier, il a perdu plus de 40 000 euros.
1: Moi, du coup, je suis dans les zones qu'on appelle les zones intermédiaires, donc c'est toute cette diagonale à travers le pays. Et en fait, c'est toutes les zones où il y a des cultures à faible valeur ajoutée et qui n'ont pas accès à l'irrigation. Et donc, en fait, c'est ces zones-là qui sont les plus impactées par la sécheresse, quoi. Parce qu'en fait, c'est structurellement une typologie de sol. En plus de pas avoir accès à l'irrigation, c'est une typologie de sol qui a très peu de capacité à stocker l'eau, en fait. Sur les cultures donc d'automne, donc les moins impactées, on est à 15-20% de baisse de rendement. Sur les cultures d'été, on est à 50%.
0: Propos recueillis par Sébastien Nadeau. Et la ministre de l'Agriculture a annoncé il y a quelques jours une enveloppe de plus d'un milliard d'euros d'aide d'urgence pour soutenir l'agriculture française. Près de 60% des salariés d'EDF étaient en grève aujourd'hui. Ils protestent contre une possible hausse de la fiscalité sur leurs tarifs préférentiels d'énergie. Le mouvement a entraîné une baisse de la puissance nucléaire disponible de 6,2 gigawatts. Plusieurs centrales sont concernées, dont Tricastin et Saint-Alban. Deux plaintes ont été déposées après des menaces de mort contre une directrice d'école dans l'Yonne. Une mère d'élèves aurait mimé un geste d'égorgement lors d'une dispute sur la prise en charge de son enfant. L'éducation nationale a condamné les faits et interdit à cette mère l'accès à l'établissement. Enfin, les hommages se multiplient après l'annonce de la mort de Catherine Ringer à 68 ans. Benjamin Biolay salue une figure majeure du rock français. Clara Luciani évoque une artiste unique et irremplaçable. Et Emmanuel Macron, lui, rend hommage à une chanteuse inclassable et irrévérencieuse. Catherine Ringer a succombé à un cancer foudroyant. Voilà, c'est la fin de ce flash. Bonne fin de journée à tous.

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1: J'aurais bien envie d'éternuer, mais vous êtes là pour me concentrer, pour que je sois concentré. D'accord les Jojo?
2: Oui.
1: Parce que j'ai pris un rhume là, d'un coup. Je sais pas ce qui s'est passé.
2: Rhume des fois.
3: Des fois.
1: On
3: a des rhumes.
1: Hein. Voilà, c'est
3: rhume
1: ça. Et donc si j'éternue, abandonné, ne soyez pas inquiet.
4: Abandonné.
1: Il est en pleine forme. C'est Jérôme que je vous demande d'applaudir, s'il vous plaît.
4: Bonjour.
1: Bonjour Jérôme de la RUA. Comment allez-vous?
4: Ça va.
1: Super. Moi, je voulais dire, la dernière fois où vous avez fait une chronique, a été super. Eh ben, on la refera pas.
4: D'accord.
1: Yann Morel est là. Bonjour Yann.
5: Bonjour.
1: Comment ça va?
5: Ça va super bien.
1: Bien, Yann, vous allez nous faire voyager aujourd'hui.
5: Voilà.
1: À travers un joli conte.
5: Oui.
1: On va où? On peut avoir un petit truc? Alors,
5: dans un lointain royaume.
1: Ah, j'adore.
5: Puisque c'est un conte.
1: D'accord.
5: Un conte qui s'appelle Les habits neufs de l'empereur.
1: Oh. Tout un programme.
5: Tout à fait.
1: Bien. Thierry est là. Bonjour Titi.
6: Bonjour.
1: Comment allez-vous?
6: Bien.
1: Bon, tant mieux.
6: Très bien.
1: Ça c'est fait.
5: Non mais c'est efficace.
1: Oui, non, vois, au niveau de la présentation. Je manque à tous mes devoirs. J'aurais dû commencer par la plus belle aujourd'hui. C'est Laurence Frati que je vous demande d'applaudir. Bravo Lola. Bravo. On applaudit votre splendeur.
7: Oh, c'est trop.
1: Votre beauté. Vos nouvelles lunettes, peut-être.
7: Ah, arrêtez, c'est ça qui fait tout.
1: C'est ça, vous avez changé un truc.
7: Il me manque le tailleur, ça, non?
1: Non. Vous,
7: pas
1: ah oui, vous avez changé un truc.
6: Changé un truc, c'est quoi?
1: C'est les lunettes ou pas?
7: J'ai coupé les cheveux.
1: Ah bon?
7: Ouais.
1: Eh bien, ça vous va comme un gant.
6: Ah oui.
1: Dis donc, c'est super. Magnifique. Lolotte, on va vous retrouver tout à l'heure avec un petit jeu.
7: Allez.
1: Ce sera vers la fin de l'émission. Et puis, moi, je vous proposerai une petite question. Tiens, une question insolite sur les communes de France.
5: C'est toi qui t'y colles.
1: Ah. Ouais, je m'y colle parce que j'ai trouvé un truc pour une fois. Voilà. On va démarrer avec la blague à Titi, ça vous dit?
5: Allez.
1: Est-ce que nos techniciens préférés, chéris d'amour, peuvent nous envoyer un petit jingle? Ils sont là, ils sont chauds, ils sont chauds.
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1: Et puis on ira faire également un petit tour en Chine.
5: Ah oui.
1: Oui, on passera un petit coup de fil à un auditeur qui est très fidèle.
5: Ping.
1: Et Monsieur Ping, qui nous racontera une histoire. Thierry, c'est à vous de jouer, soyez bon, la France vous écoute.
6: C'est une femme qui fait des reproches à son boulanger. Elle dit, mais je suis désolé de vous le dire, mais votre pain il est rassis. Et le boulanger lui dit, mais un peu de respect madame quand même, je faisais du pain avant que vous soyez née. Bah justement, ce que je vous reproche, c'est de le vendre que maintenant.
1: Bien, oh, bien, ça s'applaudit, bien, moi je dis, bien, on peut.
6: Ah quand même, jamais on m'applaudit.
1: Un homme à 20 ans, c'est plutôt football. Un homme à 40 ans, c'est plutôt tennis. Un homme à 60 ans, c'est plutôt golf. Il faut se rendre à l'évidence, plus les hommes vieillissent, plus les boules rétrécissent. Voilà.
6: N'importe quoi.
7: Bien. Comment ça se passe? Qu'est-ce que quoi?
1: C'est bien ça, Jérôme.
4: Oui, maman, je vais divorcer. Mais, ma fille, tu es folle, ma fille. Il est beau, il est riche. Oui, mais je vais divorcer quand même. Mais il a la Porsche, il a la maison à Deauville, l'appartement dans le 16e. Il a l'un des plus gros cabinets d'avocats de Paris, sinon de France. Mais qu'est-ce que tu veux de plus, ma fille? Ben, divorcer. Mais t'es folle. Mais c'est un malade, maman. Comment ça, malade? Il t'a toujours bien traité. Tu n'as pas eu toutes les fourrures que tu voulais? Les voyages, les bijoux. Qu'est-ce que tu veux de plus? Écoute, maman, c'est un malade du sexe. Il me laisse jamais tranquille. Et alors? C'est normal, ça, ma fille? Oui, mais il est sodomite. Maman, il est sodomite. Écoute, maman, je l'ai connu. J'avais le trou de balle comme une pièce de 10 centimes. Maintenant, je l'ai comme une pièce de 2 euros. Il fait alors? Tu veux divorcer pour 1,90€?
1: Yes! Ah si, elle est bien.
7: Elle nous a fait peur.
1: Ah oui, mais elle est bien. Mais sortie de la bouche de Jérôme, ça passe. Ça passe, tranquille. On va passer un petit coup de fil en Chine, si vous avez envie. Vous avez envie ou pas?
4: Oui.
7: Ouais.
1: Oui, allez.
4: Trop tard, c'est trop tard.
1: Ah, merde. On va appeler Monsieur Ping, qui est un fidèle auditeur, qui nous écoute depuis des années maintenant. Il est plus vieux que l'émission même, tellement qu'il nous écoute longtemps. Alors, ça sonne, ça c'est une bonne nouvelle déjà.
9: Oui, allô?
1: Monsieur Ping?
9: Oui.
1: Bonjour Monsieur Ping, est-ce que vous entendez ma voix?
9: Ah oui, je l'entends très bien.
1: Est-ce que vous savez qui est à l'appareil?
9: Ah oui, de la scène.
1: Quel est le montant dans la valise?
2: Ah oui, je te reconnais. C'est Philippe Bouvard.
1: Non, c'est pas ça. Désolé. Monsieur Pink, ce sont les affreux joujou.
2: Oh oui, les affreux dodo. T'es super, je vous adore.
1: Alors, on vous appelle Viteuf parce qu'il faut qu'on accélère un peu. On aimerait bien avoir une petite blagounette, s'il vous plaît.
2: Eh ben, ça tombe très bien parce que j'ai entendu juste avant l'émission t'écouter, là, pendant que vous parliez. Et la blague de Jérôme, elle m'a inspiré une autre blague. C'est un monsieur, il va à confesse. Je sais pas si c'est qu'on dit.
4: C'est entre Perpignan et Montpellier.
2: Alors, non, c'est la confession. Alors, il va dans le confessionnal, et j'utilise des mots hyper balèzes. Il va dans le confessionnal et dit au curé, bonjour, monsieur le curé, je viens vous voir aujourd'hui. Parce que, hier, dans la journée, j'ai fait 19 fois l'amour à ma femme, monsieur le curé. Et le curé lui dit, quoi? Vous avez fait 19 fois l'amour à votre femme? Il dit, oui, mais c'est bien votre femme. Il dit, oui. Mais alors, monsieur, mais il n'y a pas de problème. Pas de problème, tu peux faire l'amour 19 fois à ta femme. Oui, mais monsieur le curé, mais 19 fois, fallait que je le dise à quelqu'un.
1: Merci, monsieur Ping, à bientôt.
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1: Ça va les affreux, vous êtes prêts?
2: Oui,
1: ça va
2: très bien.
1: Vous êtes concentrés?
3: On est chaud.
1: Vous êtes chaud?
2: Oh oui, nous sommes chauds.
1: Bon, d'accord. On est ici quelque part en France, on enregistre dans une petite commune. Vous savez qu'il y a plein de petites communes en France. Et moi, j'ai une petite question à vous poser. Est-ce que vous connaissez Beaumont en Verdunois?
2: Non.
1: Bézonvaux.
2: Hein,
1: avec un Z. Bézonvaux, c'est ça. Cuimières, le Mort-Homme, Fleury-Devant, Aumont près de Samogneux, ou encore Louvemont, Côte du Poivre. Voilà. On nous écoute peut-être pas là-bas, je sais pas s'il y a des réseaux.
4: Est-ce que tu vas être étonné si on te dit non?
1: Mais mince, alors moi je croyais en fait.
5: Est-ce que ça existe vraiment?
1: Alors, elles existent vraiment, mais quel est le point commun entre ces six communes, les amis?
4: Eh bien, elles s'écrivent toutes pareilles.
5: Elles n'existent plus.
1: Non, pas du tout.
4: C'est des anagrammes.
5: Elles n'existent plus.
1: Non, elles existent encore.
4: Ah, il y a... C'est des communes.
1: Oui.
4: Ou alors, eh bien, il n'y en a pas.
1: Alors.
4: Ah, attends, j'ai oublié un mot.
3: Attends.
4: Oui. Je me disais, pourquoi il rigole ce con? Où il n'y a pas d'habitants.
1: C'est intéressant.
5: C'est pas la réponse, mais c'est vrai aussi, c'est ça?
1: Eh ben, c'est pas très loin. Enfin,
4: Il n'y a pas d'habitants.
1: Oui.
4: Mais le conseil municipal est là quand même.
1: Mais comment vous savez ça, vous?
4: Comment je sais pas?
1: Parce que c'est ça.
4: Je m'excuse.
3: Ah ben, il est fatigant.
1: Il est fatigant. Il est cultivé, en fait.
3: Non, c'est, on n'exagère pas.
1: Incroyable.
3: Raconte pas n'importe quoi.
1: Exactement.
5: Il vous a très souvent surpris.
1: En fait, attention. Il existe donc en France 6 communes inhabitées, mais il y a quand même un maire. Et un conseil municipal.
4: C'est vrai?
1: Mais
4: c'est
1: oui.
5: Mais qui les paye alors?
1: Ben oui. Le maire n'est, il n'est pas élu évidemment, mais nommé par le préfet de la Meuse, puisque c'est dans la Meuse. Et en effet, ces six villages ont le statut de commune morte pour la France, pour avoir été détruite durant la bataille de Verdun en 1916, durant la Première Guerre mondiale. Donc, et il existe donc toujours administrativement. Pardon, excusez-moi.
3: Ouais.
1: Ce sont ces six communes dans la Meuse qui est le numéro, le département, s'il vous plaît, c'est le numéro.
4: La
1: 55,
4: Meuse.
1: Bravo, vous l'avez. Et pourquoi? Parce qu'en fait, c'est en raison des terrains accidentés, de la présence de pollution, ou encore des munitions qui n'ont pas explosé.
3: D'accord.
1: Donc du coup, c'est administratif, et je trouvais intéressant de vous proposer ceci aujourd'hui.
3: D'accord.
1: C'était la Minute Culture.
6: Et j'ai envie de dire en même temps, se faire élire d'une commune sans habitants, ça n'a jamais fait peur à un homme politique. Hein. Je veux dire, a priori.
1: Vous pensez à qui?
6: Non, mais j'ai pas de nom, j'ai pas de nom.
3: Oh la délation.
4: J'ai pas de nom, mais là, il devrait faire gaffe quand même.
1: Eh oui. Donc il y a, parmi le conseil municipal de ces communes, il est composé de 3 membres de la mairie, sous le nom du préfet, enfin grâce au préfet de la Meuse. Voilà, je crois que je vous l'ai déjà dit.
6: Okay.
1: Ça vous va?
6: Mais ça nous va.
1: Vous avez appris un truc?
6: Ah oui, mais,
5: franchement.
3: Non, mais moi je dis c'est fou.
1: Mais c'est ça le plus important.
5: C'est incroyable.
1: Dans un instant, je ne l'ai pas présenté en début d'émission, mais nous aurons la visite du
3: Grand Sphinx.
1: Qui est le Grand Sphinx? Quelqu'un peut m'expliquer?
5: Celui qui est sous le Sphinx que tout le monde connaît, à 30 mètres en dessous.
1: C'est l'autre, c'est qui le Grand Sphinx que l'on connaît?
6: C'est un ami de Titi.
5: C'est le plus vieux, celui qui donnait les énigmes à l'époque. Hein. Voilà.
1: D'accord.
5: Oui.
1: Elle est bonne en ce moment. Et on retrouvera également des brèves de comptoir avec Jérôme. Il y aura le compte de Yann Morel. Et puis un petit jeu. Et Laurence Ruati qui est là, évidemment. Qu'est-ce que vous allez faire, vous? Ah, ben c'est le jeu.
3: Enfin, un petit jeu.
1: Ah, bon, d'accord.
3: Un petit jeu sur les expressions. Je sais
1: allez,
3: bien.
1: Ça marche. On va marquer une petite pause et on se retrouve après ça. À tout de suite.
4: Ah, déjà?
1: Oui, bah oui.
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1: Nous sommes de retour dans votre radio, votre émission Les Affreux Jojo. On est là, nous, en chair et en os. Et puis, il y a cet être virtuel qui traverse le temps. Pardon ?
2: Éthéré.
1: Déterré même.
2: Et j'ai envie de dire. Nous sommes souvent atterrés.
1: Nous sommes atterrés.
3: Reterrés.
1: Il nous rend visite. Bon, on l'aime beaucoup, en fait.
2: Oui, mais oui.
1: On va lui mettre un petit jingle. On va appeler maintenant le Grand Sphinx.
2: Oh, je suis débordé.
4: Le Grand Sphinx. Le Grand Sphinx.
5: À la voix de merde.
1: Allez-y, Grand Sphinx, arrivé.
6: Et bonjour.
1: Comment allez-vous?
6: Bien. Toujours quand je vous vois.
1: Ah, c'est gentil. Oh, vous avez fait bonne route? Pas trop de circulation?
6: Non. Je ne crois jamais personne à la vitesse où je vais.
1: D'accord. Le Grand Sphinx, les amis, vous le savez, nous propose des anecdotes, des devinettes, des questions insolites. Qu'est-ce qu'il nous a fait
2: des
1: la dernière fois?
2: Des énigmes.
1: Et là, aujourd'hui, c'est une énigme. On vous écoute. Allez.
6: Qu'est-ce qui peut être à la fois?
1: Il change de voix, c'est bizarre.
6: Dans la mer et dans le ciel.
2: J'ai eu peur. Qu'est-ce qui peut être à la fois? Dans la merde.
1: Allez, l'horizon. Allez, autre chose ou pas?
6: Pas du tout.
1: Oh merde, j'étais tellement sûr de moi.
2: Ah oui,
6: sûr de vous.
1: Ben oui. Carito. Alors, qu'est-ce peut être dans la mer et dans l'horizon?
2: Et mais quel horizon?
7: Dans le ciel.
1: Dans le ciel.
2: Le bleu. Le bleu de la mer et le bleu du ciel.
7: Ah ouais.
6: Ça se tient.
3: Un poisson. Il y a des poissons volants.
6: Poissons dans le ciel.
3: Ah oui, les poissons volants. C'est
6: sérieusement.
2: Mais oui. Mais oui.
3: Ah bah, quand tu tombes dans l'eau.
2: Si tu le jettes fort.
3: Ça dépend comment tu le regardes. Et c'est une question de point de vue, monsieur le sphinx.
1: Est-ce que c'est une boule de feu, comme le soleil, par exemple?
2: Pourquoi dans la mer?
6: Dans la mer.
1: Eh bien, le coucher de soleil, quand vous regardez le coucher de soleil, le soleil se couche, il est à la fois...
6: À l'horizon, vous rejoignez, monsieur Morel?
1: Non. Non, c'est pas ça.
7: Ah mais non, mais du coup, un reflet, alors, éventuellement? Donc, un nuage, par exemple, qui se reflèterait?
1: Un nuage qui se reflète dans l'eau?
7: Ah oui, mais pas dans la mer.
1: Non, c'est compliqué.
7: Pas bien dans la mer.
2: Si,
7: ça marche aussi.
2: Si.
7: Bah c'est ça, alors c'est un
2: après
7: nuage.
2: Après l'apéro aussi.
7: Voilà. Non. C'est un reflet.
6: Ce n'est pas la réponse.
1: C'est une gnime, hein, c'est une gnime, on a dit.
2: Alors, est-ce que, comme c'est quand même un peu con, ces trucs,
6: est-ce
2: que ça peut être... C'est quoi l'histoire?
7: Qu'est-ce qui peut être à la fois dans la mer et dans le ciel?
2: Voilà. Et si, par exemple, je te dis, par exemple, un truc bête, la lettre E.
7: Oui, effectivement, c'est
1: la
7: lettre dans la mer et dans le ciel.
1: Ah, c'est pas très bête.
6: La lettre E. Ah oui,
2: la lettre E.
6: Par rapport à l'écriture.
1: Oui.
6: Mais non, rien à voir.
2: La lettre E par rapport à l'écriture. Mais j'ai envie de te dire oui.
6: Mais j'ai envie de te dire non.
7: Un sous-marin volant.
2: Ah oui.
6: Ah, ça c'est pas
7: vrai. Ah, oui. Je m'approche de la vérité là.
6: Pas du tout.
1: Est-ce que c'est un objet?
6: Non.
1: Est-ce que c'est...
3: Il avait soif, il a bu un verre d'eau. Arrêtez, pourquoi vous riez?
6: N'importe quoi,
3: il vient de loin. Excusez-moi, c'est le désert, il fait soif là-bas.
6: J'arrive d'Égypte, il fait super chaud.
1: Mais oui, on comprend.
2: Oui, il est venu en courant, le gars.
3: C'est pour ça.
2: Il a bouffé la poussière. Hein.
6: C'est ça.
7: Alors, donc ce n'est pas un objet.
6: Non.
1: Est-ce qu'on peut avoir un petit indice? Cheval.
3: Bleu.
1: Bleu.
6: Qu'est-ce que je peux vous dire comme indice?
2: Et dans le ciel.
6: Ce n'est pas les mêmes choses, mais ça s'appelle pareil.
2: Ah oui,
1: la différence n'est pas la même.
2: Et oui, par exemple, oui. T'as un coquillage, il s'appelle cumulonimbus.
7: Oui, du coup, il est dans la mer et dans le ciel.
2: Et oui, parce que et son oui. frère qui s'appelle pareil, il est dans le ciel.
7: Et oui, c'est
2: voilà.
7: ça.
2: Ou nimbus, ou cirrus, ou hippocampe.
1: On s'éloigne.
2: Attends, la grande ours, l'ourson.
7: Non, ah, l'oursin?
2: Non, la grande ours.
1: Vous êtes parti loin, là?
3: Il s'est emballé?
7: Ah, l'étoile! C'est toi,
6: merci, mon
1: frère.
6: Bravo!
1: Moi, je dis bravo, Jérôme. Et je dis bravo, Grand Sphinx.
6: Bravo!
1: Bien, on va vous souhaiter un bon retour.
6: Merci, merci.
1: On va vous dire à bientôt.
6: Ben oui, vous revenez
1: quand vous voulez, vous le savez, vous êtes toujours bien accueillis.
6: Je vous ai envoyé ma dernière facture, hein, n'oubliez pas. Bon, allez, bye bye.
1: On l'a transmis à la compta.
6: Oui, j'espère bien, parce que bon. Allez, bye bye.
1: À la Raymond Comptabilité.
7: Faut nous laisser maintenant.
1: Ouais, merci. On marque une pause, on se retrouve dans un instant avec Jérôme et les brèves de comptoir.
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1: La suite de votre émission, les affreux Jojo, les amis, on a tous l'habitude d'aller boire un petit café dans un bistrot, dans un bar, de s'installer tranquillement. Et puis là, tout à coup, accoudé au comptoir, il y a ce dialogue de sourds, mais avec des choses assez intéressantes. Ce sont les brèves de comptoir que Jérôme nous propose maintenant.
2: La pluie, elle tombe direct par terre, alors que la neige, elle se balade avant.
1: C'est poétique. Et oui, c'est poétique, ça.
2: Oui. Ouais. Je ne suis pas Elvis Presley, même si tout le monde le croit. Eh, on est 66 millions d'habitants. Et l'autre, il fait où? Ben, en France. Ouais, ben, quand tu vois la rue, on se demande où ils sont, hein. Ah ouais, le mariage homo, si t'es pas homo, tu peux pas le faire. Ben, l'autre, il dit, ben non. Ouais, il y en a que pour eux, quoi.
1: Ah, bien.
2: Un jour, j'ai vu un merle se reculer pour laisser manger les petits moineaux. Ça arriverait pas à l'homme, ça. Dommage que je connaissais pas son nom.
1: C'est mignon, en fait. Ah oui.
2: Le froid est un dysfonctionnement du chaud. L'autre lui fait, toi, t'es prêt à dire n'importe quoi pour continuer à picoler. Ouais, bon, déjà, sur 10 doigts, allez, il y en a 8 qui servent à rien.
3: Faut pas lui passer un verre en cristal.
4: Faut pas l'emboucher, surtout.
2: Attends, on parle des coquillages. Les coques, pleines de sable. Ben, c'est de la bouffe de maçon. Ils sont cassés, tes feux arrière. L'autre lui fait, les feux arrière, c'est pour ceux qui me suivent. Et ceux qui me suivent, je les emmerde.
5: Ça parle d'amour, tout ça.
2: Comme j'ai deux doigts. Et là, comme j'ai deux doigts, là. Eh, mais va faire chier quelqu'un d'autre.
5: Ah, c'est très bon, ça.
1: En plus, parce que tu as l'image,
5: on les,
1: en fait.
5: On les voit, on les,
1: tu
5: voit,
1: les
5: voit,
1: tous
5: voit,
1: les deux.
4: On les voit, bien. Ouais.
5: Et puis tu sais, il en a fait plusieurs. Tu sais, c'est le cinquième qui lui dit, mais putain, lâche-moi, merde, avec tes doigts.
2: J'en avais un au bar, et à chaque fois qu'il venait, il m'a raconté la blague. Tu sais, la blague du mec qui se fait arrêter. Et souffler dans le ballon, et je peux enlever mes lunettes. Ah oui, le fait, pourquoi? Mais comme ça me fera de faire en moins.
1: Oh là là.
2: Et tous les jours.
1: Mais non.
2: Déjà, la blague, tu la connais? Et tous les jours, il te la raconte. Eh, elle est drôle, eh? Moi, j'ai un problème, lui. Qu'est-ce que j'ai fait? Ben, rien. Mais et pourquoi vous me regardez comme ça? T'es con. Qu'est-ce que j'ai dit? Rien. Ben, t'es pas net. T'es con. Bon, moi, j'y vais. T'es con et toi, t'es beau. Pardon? Toi, t'es beau. Oui, bon. T'es beau. Bon, toi t'es beau. Bon, toi ta gueule.
5: Et arrête de m'emmerder avec tes doigts.
2: T'es tombé. T'as roulé. Ah, l'apéritif, il a fait boule de neige, quoi.
5: Elle est mignonne.
2: Les mots résonnent dans la bouche. C'est la langue qui entend le mieux ce qu'on dit.
1: C'est vrai. Ça, c'est poétique.
4: Waouh.
2: 95% des pommes de terre, c'est de l'eau. Moi, les frites, ça me fait pisser. Quand il neige, tout de suite, elle va regarder la météo dans le journal pour savoir si c'est vrai. Il est chez lui en train de bricoler. Il a une vie normale. Tu l'appelles, ça le réactive. Tout de suite, il vient au bar. C'est un buveur normand.
4: D'accord.
2: Voilà. Voir Venise et mourir. On est allé à Lille, nous, on a mangé des moules. 1,30 g d'après les organisateurs, 2,40 g après la préfecture. Du vin emporté dans un verre en plastique. Non, non, non. On boit sur place. C'est pas les restos du cœur ici. Il est tellement vieux, son comptoir, il s'accoude sur le client.
1: Ah, ça c'est imagé. Bravo ça. Jérôme, c'est bien les bras de comptoir.
5: Merci.
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1: Merci d'être avec nous dans votre radio, votre émission Les Affreux Jojo. Nous allons voyager, les amis. Alors, tout à l'heure, on a voyagé avec Jérôme, hein, on était au comptoir. Donc, il y a du lourd, vous avez entendu, hein, il y a du lourd entre les gens qui discutent. On va avoir maintenant un jingle. Alors, on n'a pas le jingle de Virginie Bourdin, puisque Virginie tourne encore, toujours en tournée. Elle est en vacances, mais on va trouver quelque chose pour Yann. Allez-y. Ah oui.
2: Ah. Ah.
3: Yes, papa.
1: Oh là là, c'est un conte à la base, non?
3: Oui, c'est ça.
1: Ok, le conte de Yann Morel.
3: Oui, c'est toi qui le faisais. Ça,
4: il était une fois, dans un lointain royaume, un empereur qui n'avait goût que pour les habits. Sa vie n'était que shopping, chez le tailleur, chez le chapelier, chez le chaussurier, chez un bandeau. Bref, on disait de lui qu'il avait une tenue pour chaque heure de la semaine. Il aimait à lécher les vitrines en compagnie de ses ministres. « Oh, je kiffe ce petit sac, il irait trop bien avec mes chaussures de 15h du mercredi. Qu'en pensez-vous, monsieur ministre ?» Et ceux-ci lui répondaient « Oh oui, absolument, monsieur l'empereur, elles sont sublimes, je dirais même plus, elles sont carrément green !» Autant dire que l'empereur faisait quasiment marcher à lui tout seul tout le commerce du textile des environs. Mais un jour, arrivèrent en ville deux escrocs qui avaient entendu parler du goût de l'empereur pour les habits. Ils se présentèrent à lui en ces termes. « Bonjour, votre sainte taille. Nous sommes tisserands et tissons la plus belle des étoffes. Une étoffe d'une qualité incroyable. Oui, monsieur, dame, elle est belle notre étoffe. Elle présente une particularité singulière et vice-versa. Oui. » Puisque cette étoffe est invisible pour qui n'est pas apte à sa fonction ou pour qui est simplement con. Voilà. Il n'en fallait pas plus pour attiser la curiosité de l'empereur et il commanda tout de suite des habits, non seulement pour lui, mais aussi pour les gens de sa cour. Ainsi, il pensait voir qui de ces gens n'était pas à sa place ou simplement con. Les faux tisserands se mirent tout de suite à l'ouvrage et l'empereur leur versa une avance substantielle. Seulement voilà, les deux escrocs ne mettèrent aucun fil sur leur métier à tisser. Et lorsque le ministre de l'empereur débarqua pour voir l'avancement du travail, il ne vit rien. Et de peur de passer pour un con, il s'exclama « Oh, c'est magnifique, mes chéris! Les couleurs sont incroyables! Les motifs sont incroyables! Enfin, tout est super green! Good job! Continuez comme ça !» Et les gredins lui firent pendant une plombe et demie, l'article de leur travail. Aussi, le Premier ministre rendit compte et l'on donna à nouveau de l'or et de la soie aux tisserands. Un peu plus tard, un autre ministre fut envoyé pour vérifier que tout allait bien et lui aussi, de peur de passer pour un con, fit l'éloge de ce magnifique travail. Et on donna encore plus de soie et d'or aux deux compères qui, même si l'histoire ne le dit pas, devaient se marrer comme des bossus. Le jour arriva où les habits furent finis et où l'empereur vint accompagné de toute sa cour pour l'essayage. Bien sûr, personne ne voyait rien, mais personne ne mouvetait, de peur toujours de passer, enfin voilà, vous avez compris. L'un des escrocs dit « Vous allez voir, c'est aussi léger, léger que de la toile d'araignée. Permettez que je vous enfile, Si vous voulez, répondit l'empereur avec un sourire quelque peu lubrique. Les faux tisserands firent donc mine d'habiller l'empereur et tout le monde de s'extasier devant pareil ouvrage. Même les serviteurs firent semblant de soulever la traîne d'un air dubitatif. Et l'empereur partit en ville pour montrer ses nouveaux habits dont tout le monde avait entendu parler. Et tous les villageois firent semblant de les voir. Sauf un petit garçon qui s'écria. Papa! Ta gueule, Jérôme.
5: Mais si, papa. Pourquoi le monsieur, il est tout nu?
4: Et c'est là que l'empereur et que toute l'assistance réalisa qu'il venait de se faire avoir. Mais, digne, l'empereur joua le jeu jusqu'au bout, de peur de passer pour un naze. Quant aux deux escrocs, ils furent rattrapés par la garde, dépecés et pendus par les noix à l'entrée de la ville. Moralité, les enfants, c'est pas bien d'être vilain. Fin.
1: Bien, Yann, sympa. Il faut juste préciser que Yann écrit tout.
6: C'est lui. Oui, bien sûr.
1: Tout à fait. Vous n'avez pas de nègre.
4: Du tout.
1: On appelle ça, et sans préjugés, on appelle ça un nègre, quelqu'un qui écrit. On a le droit encore ou pas?
4: Non. Non,
1: on n'a plus le droit. Ah, alors vous n'avez pas quelqu'un qui écrit derrière vous?
4: Non.
6: On me dit en régie que je viens d'être licencié.
7: C'est un story doctor.
4: Un quoi?
6: Story doctor.
1: Ah d'accord, ok.
6: Story doctor.
1: Bien, on va se retrouver dans un instant pour la suite et la fin de cette émission.
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1: C'est la suite et la fin de cette émission, les amis.
2: Oh non!
1: Une émission où on apprend des trucs, où on joue aussi.
2: Oui.
1: Avec Laurent.
2: Oui.
1: Vous voulez jouer?
2: Ouais!
1: Allez, on joue. C'est parti, c'est la récré.
2: Alors, c'est le jeu des expressions. Je vais
1: vous
2: donner.
1: Ça, j'aimais bien ça.
2: Alors, écoutez bien.
1: C'est quoi,
2: je vais vous donner une définition. Vous allez devoir trouver l'expression qui correspond. Alors, je vous demanderai, s'il vous plaît, mes affreux, d'attendre la fin de l'explication de l'expression avant de faire des propositions. Bam! J'ai fait une phrase avec plusieurs mots d'affilée. Alors, c'est bon, c'est pas moi. Pardon, excusez-moi, je m'emballe. Donc, pardon. Ah, bah oui.
1: Voilà, c'était bien parti.
2: Je me suis emballé.
1: C'était
2: voilà.
1: Bien parti.
2: Cette expression, attention, Michon, je sais que tu es avec moi et que tu nous écoutes. Attention, c'est parti. Cette expression est utilisée pour définir l'origine d'un problème. Cela peut être la cause d'une peine psychologique ou physique, ou l'identification de la source d'une souffrance. On met, attention, phrase très importante, on met le doigt sur un point sensible qui est souvent un frein. À vous.
1: Oh, c'est Julien Le Perse au féminin.
3: T'as trop dit d'un coup.
2: Ouais, je sais. C'est pour ça que je voulais que vous ayez toutes les informations d'un coup.
1: Wow. Tu nous
4: as
1: perdu.
4: Tu m'as perdu à donc.
1: Oui, moi aussi.
3: Moi, ah, bonjour. Le doigt sur un os, non.
4: Le doigt sur un os.
2: Allez, je vous la refais.
1: Voulais... Appuyez où ça fait mal.
2: Alors, non. Alors, les amis, je sais que vous êtes intelligents.
5: Il faut chercher une expression.
1: Oui, c'est ça.
5: C'est pas les toc-toc-toc, là.
3: Non.
2: Mais j'en ai aussi. Alors, attention, toc-toc-toc. C'est la nana qui s'emballe. Bon, alors, cette expression est utilisée pour définir l'origine d'un problème. Jusque-là, vous avez l'info ?
4: Oui.
1: Oui.
4: Okay.
1: Ouais.
2: Cela peut être la cause d'une peine psychologique ou physique, ou l'identification de la source d'une souffrance. Pas trop compliqué ?
4: Oui. Mmh.
2: On met le doigt sur un point sensible qui est souvent un frein.
1: Chez qui
4: un frein dans la gueule.
1: Chez qui on met le doigt ?
3: On met un doigt sur le prépuce.
2: Alors, vous mettez le doigt où vous voulez, mais c'est une expression que l'on cherche. Attention, dans cette émission, on ne juge pas.
1: Dans mon nez.
5: Elle est connue, l'expression.
2: Elle est très connue.
1: Elle est connue. Vous l'avez, Jérôme ?
5: Non, parce que j'écoute pas, moi, mais... Je vous laisse chercher.
4: Si, mettre les pieds dans le plat.
5: Non,
4: c'est pas ça.
5: Non,
1: je sais pas.
4: Oh, je trouvais ça bien.
2: Non, et en même temps, je suis même pas sûr que vous réussissiez à la trouver parce qu'elle est quand même un peu complexe.
5: Soigner le bien par le mal.
2: Non.
1: C'est un truc qu'on utilise.

0: on met un doigt, c'est ça? Faut dire on met un doigt, non?
1: Alors, je répète, tu mets les doigts où tu veux, mais ça n'a pas de rapport, il n'y a pas de doigt comme en expression.
0: Avec le doigt, mais moi je cherche depuis tout à l'heure.
1: Non, on met le doigt, non. On met le doigt sur un point sensible qui est souvent un frein.
2: Est-ce que c'est une expression qui nous sert souvent? Parce qu'on l'a dit souvent.
1: Le siècle dernier, on le disait beaucoup.
2: Ah oui, d'accord.
1: Mais nous sommes tous de 1900, donc on l'a entendu et on l'a peut-être
0: eu. Moi, je suis 18 ans, je dois...
1: 1800.
2: 1800, ouais.
3: Alors, siècle dernier.
1: Je pensais pas vous coller déjà.
4: Dingue.
1: Oh là là. Alors, il faut savoir que cette expression est apparue au milieu du 15e siècle.
0: Ah, ouais, bah, on s'en fout.
2: Ah, ben bah, alors.
0: Exagéré.
1: Alors, où on fixait un nanana sur le dos, parce que ça, on va le retrouver dans l'expression.
2: Un clou dans le dos.
1: Nanana sur le dos des bêtes de somme, animaux domestiques, pour porter des charges, comme par exemple.
2: Mettre la charrue avant les bœufs.
1: Non, mais en fait, vous n'écoutez rien.
4: Ils prennent tous les mots littéraux.
1: Mais oui, mais grave. Oh là là.
2: Vous n'écoutez pas.
1: Il arrivait que le nanana soit trop chargé et provoque par frottement des plaies douloureuses sur la peau de l'animal. On disait alors. Le nanana blesse l'animal.
2: Oui,
1: vous l'avez.
4: Le morceau de bois hyper lourd. Le joug.
2: L'attelage.
1: Mais n'aimez rien à voir.
3: Il vaut mieux voir la poutre dans son œil du voisin.
1: Oh là là. C'est là
5: qui
1: que le.
5: Qui ne mince pas mousse.
0: C'est là que le bas blesse.
1: Oui, c'est là que le bas blesse. Bravo.
2: Tu vois quoi le bas?
0: Ça sert d'être vieux.
5: C'est ça qui sert.
1: Le
2: bas,
1: oui.
2: C'est le truc que tu mets. Ah, c'est le bas que tu mets sur l'animal.
1: Sur l'animal.
2: D'accord. D'accord.
1: Ou sur l'animal quand ils sont plusieurs.
2: D'accord. Voilà. Ben bravo le lot.
1: Voilà.
2: Eh ben on en a fait qu'une.
1: Écoute,
2: on a bien ramé.
1: Vous êtes pas bon.
2: Vous a pas été bon.
0: Bah si, on a trouvé.
1: Non, toi t'es bon. Pas
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1: Toi t'es bon.
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2: Ben c'est la fin de cette émission, les amis.
1: Non, c'est déjà fini.
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2: Je crois qu'ils ont fumé la moquette en régie. Nous allons nous quitter, donc il faudrait un générique de
4: promo
2: fin.
4: Sur les jingles.
2: Promo. Promo, c'est cadeau.
1: Et les gars, c'est pas pour ça que vous serez plus payés. Hein. Arrêtez en régie.
2: On va vous souhaiter de passer des bons moments. On espère que vous avez passé, en tout cas avec nous, un bon moment. On va se retrouver très prochainement dans votre radio. On va applaudir Laurence Créati. Merci Lolotte. Merci Yann Morel. Merci Jérôme de la Rua. Merci Thierry Alonso.
0: Avec plaisir.
2: Et pas merci les techniciens qui sont déjà bourrés à cette heure-ci.
0: Merci Carlito.
2: Je vous en prie.
1: Merci Carlito.
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0: Bonsoir à tous. À la une de l'actualité, les hommages se multiplient après la mort de Catherine Ringer. Elle est décédée lundi soir à 68 ans d'un cancer foudroyant. Emmanuel Macron salue une artiste qui avait fait de chaque chanson une liberté. Benjamin Biolay évoque une reine et Philippe Manœuvre rend hommage à une chanteuse exceptionnelle et surpuissante. 1,5 milliard d'euros contre les violences sexistes et sexuelles dès 2027. C'est le montant que Sébastien Lecornu veut soumettre au Parlement avec 2,6 milliards d'euros supplémentaires pour la protection de l'enfance. La loi intégrale sera examinée début octobre à l'Assemblée. Elle prévoit notamment des juridictions spécialisées et le recrutement de 700 enquêteurs. Dans le même temps, le gouvernement veut serrer la vis sur les dépenses de l'État en 2027. Sébastien Lecornu demande à ses ministres de maintenir les dépenses hors défense strictement au niveau de 2026. Le Premier ministre justifie cet effort supplémentaire par une croissance revue à 0,5% et un déficit public attendu au-dessus de 5% du PIB. Première peine de prison ferme depuis le début du scandale du périscolaire à Paris. Un animateur de 39 ans a été condamné à 5 ans de prison, dont un an ferme sous bracelet électronique. Il a été reconnu coupable d'agressions sexuelles sur 9 enfants âgés de 5 à 10 ans. Les agressions ont été commises dans une école du 15e arrondissement entre 2022 et 2024. La chaleur a été compliquée à gérer pour les céréaliers français. Les récoltes diminuent de 11% cette année, conséquence notamment de la sécheresse. Pour le blé tendre, par exemple, la production a reculé de 4%. Vincent Ferry est céréalier, il a perdu plus de 40 000 euros.
1: Moi, du coup, je suis dans les zones qu'on appelle les zones intermédiaires, donc c'est toute cette diagonale à travers le pays. Et en fait, c'est toutes les zones où il y a des cultures à faible valeur ajoutée et qui n'ont pas accès à l'irrigation. Et donc, en fait, c'est ces zones-là qui sont les plus impactées par la sécheresse, quoi. C'est une typologie de sol qui a très peu de capacité à stocker l'eau, en fait. Sur les cultures donc d'automne, donc les moins impactées, on est 15-20% de baisse de rendement. Sur les cultures d'été, on est à 50%.
0: Propos recueillis par Sébastien Nadeau. Un mot de foot, Lyon accueillera la finale de la Ligue des champions féminines en 2028. Chez les hommes, la finale 2028 se jouera à l'Allianz Arena de Munich. Un an plus tard, en 2029, direction le Camp Nou de Barcelone. Et puis foot toujours, Dino Topmöller n'est plus l'entraîneur du RC Lens. Le club a annoncé la fin de leur collaboration après des désaccords sur une réorganisation du staff. Ses deux adjoints quittent également leurs fonctions. Yannick Cahuzac prendra place sur le banc lensois pour le prochain déplacement à Monaco. Voilà pour l'actualité. Bonne soirée à tous.

0: Salut à tous.
1: On attend du monde.
0: Au cinéma cette semaine, L'Invitation, une comédie réalisée par Olivia Wilde.
2: J'arrive pas à y croire. Je retire ce que j'ai dit. On devrait inviter les gens plus souvent.
3: Super.
4: On a un genre de petit jeu entre nous.
2: Ils se foutent littéralement de nous.
0: Seth Rogen et Olivia Wilde jouent Joe et Angela, un couple en pleine crise. Un soir, ils invitent leur nouveau voisin à dîner. Ils sont incarnés par Edward Norton et Penelope Cruz. Mais au fil de la soirée, les discussions deviennent très personnelles et ce simple dîner va pousser les deux couples à se remettre en question. On change complètement d'ambiance avec Les Contrebandiers, un thriller avec Ethan Hawke et Russell Crowe.
5: T'acceptes ce travail et t'es un homme libre.
0: Et l'histoire se déroule dans l'Oregon en 1933. On suit Samuel, un détenu envoyé dans un camp de travail. Le directeur de ce camp lui propose un marché, transporter de l'or à travers une région sauvage en échange d'une libération anticipée. Samuel part donc avec d'autres prisonniers, mais très vite la méfiance s'installe dans le groupe.
6: Mazal Tov.
0: Et on termine avec Si tu penses bien, le nouveau film de Géraldine Nakache.
7: Tu pleures encore comme ça devant ma fille, je te jure, je t'envoie à l'hôpital.
8: Une égoïste de merde.
0: Monia Chokri incarne Jill, elle tombe amoureuse de Jacques joué par Nils Schneider. Au début, leur histoire semble heureuse, mais peu à peu, Jacques prend de plus en plus de place dans sa vie. Jill se sent enfermée dans cette relation et commence donc à perdre ses repères.
9: Tu manges, Jill ?
0: Voilà pour les sorties ciné. Bon film et à la semaine prochaine.

0: Bonjour à tous.
1: Les méchants, ce sont les Skrulls.
0: Les amoureux de super-héros seront forcément devant TFX qui nous propose ce soir le film Captain Marvel.
1: Et vous, vous êtes une Kree. Une lignée de nobles guerriers.
0: Captain Marvel se bat dans le camp des Kree aux côtés de son maître. Mais des images d'un passé qu'elle a oublié refont surface lorsqu'elle se fait enlever. Mais après une bagarre, elle atterrit sur Terre. Elle est accueillie par Nick Fury qui la prend sous son aile. Et ensemble, ils déterreront des secrets bien enfouis et comprendront que tout n'est pas aussi simple qu'on l'imagine. Captain Marvel, c'est ce soir sur TFX. Sur RMC Life, découvrez la vie secrète des chats. Sur France 3, c'est la série La Stagiaire.
2: Et leur sentence est irrévocable.
0: Et la nouvelle saison de Koh-Lanta est à découvrir ce soir sur TF1. 18 concurrents emblématiques de Koh-Lanta ont traversé le monde pour débarquer sur un minuscule îlot baigné par les eaux du Pacifique au sud du Panama. Ces aventuriers aguerris qui ont marqué les éditions dont ils sont issus vont disputer une saison complètement folle. La nouvelle saison de Koh-Lanta, c'est ce soir sur TF1. Sur ses stars, c'est le film Mystère à Saint-Tropez. Sur W9, découvrez les 20 chansons de Céline Dion préférées des Français.
3: Je m'appelle Rex et ma place n'est pas dans une cage. Je suis le corgi de la reine.
4: Ah ouais?
0: Les petits et grands vont fondre devant le film d'animation Royal Corgi prévu ce soir sur Gulli.
3: J'ai toujours été le chien préféré de la reine. Je suis tellement populaire que sa majesté a fait mettre mon portrait sur un mug.
5: Des coques de téléphone.
6: Une balayette pour toilette.
0: Rex, un jeune corgi offert à la reine d'Angleterre par son époux le prince Philippe, devient vite le petit chouchou de sa majesté. Une véritable Rex mania s'empare du pays et des produits dérivés sont même créés à son effigie. Mais Rex commet un faux pas quand à l'occasion de la visite d'état du président Donald Trump, il le mord par accident. Fini les fastes de la royauté, le voilà envoyé dans un chenil au milieu des chiens abandonnés. Rex s'enfuit et compte bien récupérer son statut de chien préféré de sa majesté. Le film d'animation Royal Corgi, c'est ce soir sur Gulli. Et voilà pour le meilleur de votre soirée canap. Installez-vous confortablement et faites votre choix.

0: Bonsoir à tous. À la une de l'actualité, les hommages se multiplient après la mort de Catherine Ringer. Elle est décédée lundi soir à 68 ans d'un cancer foudroyant. Emmanuel Macron salue une artiste qui avait fait de chaque chanson une liberté. Benjamin Biolay évoque une reine et Philippe Manœuvre rend hommage à une chanteuse exceptionnelle et surpuissante. 1,5 milliard d'euros contre les violences sexistes et sexuelles dès 2027. C'est le montant que Sébastien Lecornu veut soumettre au Parlement avec 2,6 milliards d'euros supplémentaires pour la protection de l'enfance. La loi intégrale sera examinée début octobre à l'Assemblée. Elle prévoit notamment des juridictions spécialisées et le recrutement de 700 enquêteurs. Dans le même temps, le gouvernement veut serrer la vis sur les dépenses de l'État en 2027. Sébastien Lecornu demande à ses ministres de maintenir les dépenses hors défense strictement au niveau de 2026. Le Premier ministre justifie cet effort supplémentaire par une croissance revue à 0,5% et un déficit public attendu au-dessus de 5% du PIB. Première peine de prison ferme depuis le début du scandale du périscolaire à Paris. Un animateur de 39 ans a été condamné à 5 ans de prison, dont un an ferme sous bracelet électronique. Il a été reconnu coupable d'agression sexuelle sur 9 enfants âgés de 5 à 10 ans. Les agressions ont été commises dans une école du 15e arrondissement entre 2022 et 2024. La chaleur a été compliquée à gérer pour les céréaliers français. Les récoltes diminuent de 11% cette année, conséquence notamment de la sécheresse. Pour le blé tendre, par exemple, la production a reculé de 4%. Vincent Ferry est céréalier, il a perdu plus de 40 000 euros.
1: Moi, du coup, je suis dans les zones qu'on appelle les zones intermédiaires, donc c'est toute cette diagonale à travers le pays. Et en fait, c'est toutes les zones où il y a des cultures à faible valeur ajoutée et qui n'ont pas accès à l'irrigation. Et donc, en fait, c'est ces zones-là qui sont les plus impactées par la sécheresse, quoi. C'est une typologie de sol qui a très peu de capacité à stocker l'eau, en fait. Sur les cultures donc, d'automne, donc les moins impactées, on est 15-20% de baisse de rendement. Sur les cultures d'été, on est à 50%.
0: Propos recueillis par Sébastien Nadeau. Un mot de foot, Lyon accueillera la finale de la Ligue des champions féminines en 2028. Chez les hommes, la finale 2028 se jouera à l'Allianz Arena de Munich. Un an plus tard, en 2029, direction le Camp Nou de Barcelone. Et puis foot toujours, Dino Topmöller n'est plus l'entraîneur du RC Lens. Le club a annoncé la fin de leur collaboration après des désaccords sur une réorganisation du staff. Ses deux adjoints quittent également leurs fonctions. Yannick Cahuzac prendra place sur le banc lensois pour le prochain déplacement à Monaco. Voilà pour l'actualité. Bonne soirée à tous.

Soul Music, c'est l'occasion d'écouter sur Radio 4 les grands succès de la musique noire de l'âme apparue à la fin des années 50. Lors de la première émission de cette série, on avait entendu Otis Redding. On l'entend ici aussi dans le générique Fa Fa Fa. On va l'entendre peut-être dans la chanson qu'il a plus connue de lui, Dock of the Bay. On entend siffler à la fin parce qu'il n'avait pas eu le temps d'enregistrer le dernier couplet, parce qu'il est mort 3 jours plus tard dans un accident d'avion alors qu'il n'avait que 26 ans. Cet accident a eu lieu le 10 décembre 1967.

Alex Miller vient d'ouvrir le BCC Radio Show avec le premier titre de son tout nouvel album More Country Than You, sorti le 10 avril. C'était Too Much Fun, une belle reprise pleine d'énergie de Daryl Singletary. Pour la petite histoire, Alex a choisi ce titre en hommage à son grand-père, dont c'était la chanson favorite. On enchaîne avec le style honky-tonk du Texan David Lewis. Artiste indépendant, David est originaire de Belleville, une petite ville située quelque part entre San Antonio et Houston. Sa passion, remettre la country authentique au goût du jour. David Lewis, Fruit Board Full of Roses.

Aidan Kaufman avec Call It Country, un titre écrit pour tous ceux qui pensent que la country a perdu son âme. Originaire de Knoxville dans le Tennessee, Aidan a un parcours atypique. Ancien joueur de baseball universitaire, il a décidé de troquer ses gants pour une guitare alors qu'il était encore étudiant à la Cumberland University. Il a fait ses armes sur la scène locale avant de sortir son premier single en 2018, s'imposant rapidement grâce à sa voix puissante et son style sans compromis. Aujourd'hui, il s'impose à la radio et on le retrouve régulièrement au sommet des charts country. Le voici une fois de plus avec la chanson titre de son nouvel EP qui vient de paraître, Goner, Aidan Kaufman.

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3: Mirand 2026, c'est la country américaine dans toute sa puissance. New Mirand Country and Rock Festival 2026, préparez-vous.
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3: Le deuxième New Mirand Country and Rock Festival 2026 aura lieu du 10 au 14 juillet à Mirand dans le Gers. Parmi les têtes d'affiche, Ricochet, les figures de proue de la New Country américaine des années 90. Le groupe s'est imposé sur la scène US avec des succès numéro 1 dans les charts country, un album certifié disque d'or, récompensé et nommé à plusieurs reprises aux ACM et CMA Awards. Après son intronisation à l'Oklahoma Music Hall of Fame, Ricochet, légende de la country américaine, fera vibrer Mirand en juillet 2026. On écoute Blink of an Eye, Ricochet dans les News de Nashville.

sur la scène du deuxième New Mirand Country Rock Festival 2026, George Ducasse est une figure essentielle de la country des années 90. Chanteur et auteur-compositeur respecté, il incarne une country musique à l'écriture soignée, mêlant tradition et honky-tonk, dans un esprit vintage et authentique. George Ducasse s'inscrit dans une country traditionnelle des années 90, héritée d'Alan Jackson et Clint Black, portée par une sensibilité mélodique élégante, parfois proche de la pop country émotionnelle à la Roy Orbison. On écoute Crying Time, George Ducasse dans les news de Nashville.

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6: Vous écoutez les news de Nashville présentées par Alison.
7: Les Bootleggers feront trembler la grande scène du festival de Mirande cet été. Pour fêter ce nouveau disque avec eux dans le Gers, votre précommande est aujourd'hui vitale. Rejoignez les rangs des coproducteurs dès maintenant. Soutenez Didier Serré et sa bande en tapant Bootleggers dans la barre de recherche sur ulule.fr. C'est le moment de réserver votre pack collector. Chaque don compte pour que ce rock'n'roll résonne à Mirande. On se quitte avec le titre For You Vietnam Vets. Les Bootleggers dans les News de Nashville.

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En attendant la semaine prochaine, rendez-vous sur le www.bigcactuscountry.fr. Alors, à la semaine prochaine.

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1: L'illustre Trey Hensley vient de sortir son nouvel album, le très attendu Can't Outrun the Blues, sorti le 6 mars 2026 chez Pinecastle Records. Guitariste exceptionnel et double lauréat du trophée IBMA de guitariste de l'année, Trey nous montre ici tout son talent. Il est ultra rapide, précis et plein de feeling, autrement dit un véritable virtuose du flat picking. On l'écoute avec une belle reprise de Up Under Cripple Creek, un classique du groupe The Band qui date de 1969, revisité en compagnie des légendes de Nitty Gritty Dirt Band. L'album réunit également d'autres grands noms comme Molly Tuttle, Steve Wariner et Vince Gill. Le nouveau Trey Hensley.

On va rester dans le pur son Roots avec The Garmento and the Iron Muse, le groupe de l'Idaho qui vient de sortir son nouvel album River of No Return, un disque brut et authentique que vous avez pu découvrir dans les news de Nashville, présenté par Allison. En 1977, Doug avait 16 ans et il a assisté à un concert mémorable, celui de Waylon Jennings. Un choc pour lui qui ne l'a jamais quitté. Aujourd'hui, il transmet cette flamme à son fils, Doug Garmento Jr., que l'on retrouve à la guitare. Ici, pas de synthé, pas de pop, juste de la pédale steel et l'esprit outlaw pur jeu. River of No Return part d'une rivière que l'on ne peut pas remonter. Une belle métaphore sur les regrets et les chemins sans retour. Ambiance, voyage garanti. Doug Garmento and the Iron Muse.

Charlie Crockett vient de sortir son tout nouvel album Age of the Ram, un disque de 20 titres coproduit avec Shooter Jennings, le fils de l'illustre Waylon Jennings, qui vient clore cette ambitieuse trilogie commencée en 2025. Voici Crazy Woman Ridge, un morceau personnel et très cinématographique, inspiré d'un lieu réel au Texas. Du son Outlaw Country pur jus, Charlie Crockett.

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À l'instant, c'était Wes Bayliss avec le titre Look That Way. Vous avez certainement reconnu cette voix rocailleuse, c'est bien sûr l'ancien leader et chanteur charismatique des Steelwoods. Il trace désormais sa route en solo avec ce projet très personnel, imprégné d'influence gospel, qui annonce son album On My Way Home à paraître le 24 juillet prochain. On enchaîne avec l'un des artistes les plus productifs de la scène indépendante, Colby Acuff. Toujours fidèle à son style outlaw authentique, il nous livre le premier extrait de son 7e album studio, Handmade Horsepower, attendu pour le 2 juin prochain. Colby Acuff, Long Way From The Bottom.

l'instant, c'était le retour en force du duo Thompson Square avec le titre « Lay It On Me », une chanson festive, typiquement sudiste et marécageuse. On va terminer en beauté avec la reine des rednecks qui reprend son trône. Gretchen Wilson ressort les guitares pour un clin d'œil à son tube légendaire Redneck Woman. 22 ans plus tard, elle n'a rien perdu de son énergie. Rappelant que le redneck, c'est ce bouseux américain, fier de ses racines, qui préfère son vieux pick-up au luxe et qui vous dit ce qu'il pense droit dans les yeux. Gretchen Wilson, Redneck Shit. Allez, je vous dis à très bientôt pour une nouvelle émission Big Cactus Country Radio Show. Bye bye.

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